Salutations à Mike et Sylvain qui m'ont souhaité une bonne soirée, mon Tom. Ben, hey, bonne soirée à vous autres, les boys. Qu'est-ce que vous faites à soir? Un petit lundi tranquille ou un petit lundi qui bouge un peu trop puis après ça, on regrette le mardi? Peu importe ce que vous faites, merci d'avoir pris le temps de m'écrire. Je vous lance le meilleur de la musique dans quelques instants. Salutations aussi à Brigitte Galland et toute notre gang d'amis chez Amusement Machin Chouette. Merci d'être à l'écoute puis bonne semaine. Il y avait là...

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1: Je vous souhaite une excellente soirée, un bon lundi Saint-Jean, toujours ensemble, hein? Tommy Coderre qui vous jase sur les ondes du 104.1 jusqu'à minuit, ici à Haut, le meilleur de la musique. Est-ce que vous avez profité de votre week-end? Quelles activités est-ce que vous avez fait? Est-ce que vous étiez de ceux et celles qui ont fait un petit tour au parc Jerry Boulet, ici à Saint-Jean, pour la Boom Dairy? Ça a l'air que c'était une grosse affaire, mais malheureusement, je n'ai pas pu y aller. 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

0: 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Je dis ça comme ça. Merci d'être là. Restez pour le meilleur de la musique, hein, jusqu'à minuit. Toujours sur les ondes du O181.
1: Ah ouais, on...

Salutations à Mike et Sylvain qui m'ont souhaité une bonne soirée, mon Tom. Ben, hey, bonne soirée à vous autres, les boys. Qu'est-ce que vous faites à soir? Un petit lundi tranquille ou un petit lundi qui bouge un peu trop puis après ça, on regrette le mardi? Peu importe ce que vous faites, merci d'avoir pris le temps de m'écrire. Je vous lance le meilleur de la musique dans quelques instants. Salutations aussi à Brigitte Galland et toute notre gang d'amis chez Amusement Machin Chouette. Merci d'être à l'écoute puis bonne semaine. J'ai...

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Je vous souhaite une excellente soirée, un bon lundi Saint-Jean, toujours ensemble. Hein, Tommy Coderre qui vous jase sur les ondes du 104.1 jusqu'à minuit, ici à Haut, le meilleur de la musique. Est-ce que vous avez profité de votre week-end? Quelles activités est-ce que vous avez fait? Est-ce que vous étiez de ceux et celles qui ont fait un petit tour au parc Jerry Boulet, ici à Saint-Jean, pour la Boom Dairy? Ça a l'air que c'était une grosse affaire, mais malheureusement, je n'ai pas pu y aller. 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

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Je dis ça comme ça. Merci d'être là. Restez pour le meilleur de la musique, hein, jusqu'à minuit, toujours sur les ondes du O181.

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0: dans vos 100 000 matins. Merci d'être là en ce mardi. Fred Côté, salut.
1: Salut Max Lalonde.
0: Début de l'émission 002 de cette saison de radio qui a commencé hier sur les chapeaux de roue, faut le dire.
1: Ouais.
0: Pas de son, pas d'image des patrons. Fait que ça a bien été, je pense.
1: Visiblement, la Suisse. On n'a pas dérangé la Suisse.
0: C'est ça, on n'a pas dérangé. Et c'est vrai, j'avais oublié la Suisse.
1: Oui, c'est continuer de dormir.
0: La Suisse est bien occupée présentement.
1: Elle a les yeux tournés vers
0: un autre projet.
1: Ouais, une couple d'autres projets.
0: Tu sais, nous autres, vu qu'on est low maintenance, ouais, et qu'on s'occupe de nous autres tout seuls, ça va quand même bien. Puis on est content de faire ça avec vous autres jusqu'à 9h ce matin. C'est très, très cool, la programmation à venir cette semaine, justement, pour ce qui s'en vient, ce qu'on a à vous annoncer. Vous allez voir, c'est vraiment, vraiment le fun. Puis on est content de faire ça avec vous autres, justement. Puis de lancer ça, ce show-là, de retrouver les collabos. Surtout, on va retrouver Marc Bouchard la semaine prochaine, François Charron jeudi, demain Vanessa Boulet, aujourd'hui Francis Frappier. On va avoir bien du fun, honnêtement, là, pour cette semaine de radio.
1: Il y en a un qu'on a hâte de retrouver aussi, c'est Jeff Dumas.
0: Ça, ça va être la fun. Jeff Dumas vendredi.
1: Lui a pris des vacances. Les autres ont été là pour même tout l'été.
0: Oui.
1: Mais Jeff Dumas, ça va être intéressant aussi. Toujours le fun. Ça finit bien la semaine, mettons.
0: Oui, puis là, on est vraiment, vraiment en ligne vers des jours très, très importants, ce qui a trait à l'actualité. C'est l'affaire des tarifs. Là, sans rentrer dans de la politique ce matin à 5h59, là, 6h tapant, là, ça va brasser dans les prochains jours beaucoup. Puis je trouve ça important qu'on prenne du temps d'expliquer un peu qu'est-ce qui en retourne puis ça implique quoi. Parce que quand on parle de tarifs, des fois, c'est quoi les tarifs, comment ça fonctionne? C'est le prix, la taxe pour exporter des produits que le gouvernement américain va appliquer à certains produits qui viennent d'ailleurs. En ce qui a trait au Canada, exemple, un magasin de meubles qui vend un meuble 100$, ben si la taxe augmente de 50%, le tarif augmente de 50%, c'est pas le Canada qui le paye, c'est pas les Québécois qui le payent, c'est les Américains qui le payent sur les produits qu'ils choisissent de prendre ailleurs. C'est une shop de meubles en Beauce vend 80% de ses meubles aux États-Unis, puis qu'on passe ça, cette réglementation-là, ça fait donc en sorte que les Américains vont se retourner vers des options qui viennent d'ailleurs pour se procurer. Le but dans tout ça, chez les Américains, c'est de protéger les intérêts américains, de forcer les Américains à acheter aux États-Unis, de pas acheter ailleurs.
1: Fait que ça va être ramener les entreprises, puis il y a des grands débats et tout ça, là, mais...
0: Puis c'est loi dans la mesure où, tu sais, quand on dit « Ah, acheter québécois », on le fait aussi, nous, de notre côté, mais on n'a pas ce pouvoir-là d'exportation comme les Américains l'ont, ou d'importer, en fait, d'aller chercher des produits d'un peu partout. On aura la chance d'en parler pas mal. Plein de choses à venir aujourd'hui. Y a quoi qui est de retour à la mode? Tu sais, on en parle justement de tarifs, augmentation des coûts. La vie, c'est un petit peu plus compliqué présentement. Là, il y a un phénomène qui est de retour à la mode qui est directement en lien avec la complexité du monde dans lequel on vit présentement. Je vais vous raconter ça. Fred, moi, d'après moi, c'est pas ton genre.
1: Les boblins d'un gougoune, non, t'as raison, Max. C'est vraiment pas mon genre. C'est un faux pas vestimentaire.
0: Ouais, puis je vais vous parler d'une vedette de la Ligue nationale de hockey qui est partie d'une collection cet été.
1: Une collection.
0: C'est parti d'une collection. C'est assez spécial, la collection. On va s'en parler vers 6h40 ce matin. Et j'ai un premier tata du jour. C'est moi. Au retour.
1: Politesse bien ordonnée commence par soi-même.
0: Ah non, regarde, j'aime ça. Le premier de l'année, vais me le donner avec grand plaisir. Faites pleurer, mon petit gars.
1: J'ai-tu droit de mettre le thème aussi? C'est-tu assez tata?
0: Ah oui, ok, parfait. Je peux vraiment mettre le thème. Puis j'ai dû réparer hier un geste que j'avais causé. Des fois, là, tu fais comme épais.
1: Ton psychologue s'en reparlera à 22 ans.
0: Tempête Greenwoods, ça s'en vient, mais pour partir le show ce matin, voici Daniel Boucher chez nous, le verre, la musique, c'est où on vous accompagne jusqu'à 9h, jusqu'à l'arrivée de Stéphanie Gagné. Merci d'être là. Bon mardi, que vous soyez à Saint-Hyacinthe, Saint-Jean, Victodrome, Monlatuc, Labitibi. Merci d'être avec nous autres ce matin, partout sur le grand réseau. Oh, salut.

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1: Des fois, là. Moi, j'aime ça m'impliquer dans les activités de mes enfants. J'aime ça faire du sport avec les enfants. Moi, je suis un organisateur. OK, là, Milan, on va appeler ton chum Théo, on va appeler ton chum Zach, on va aller jouer au soccer. Ça te tente-tu? Oui, on fait ça, on va jouer au soccer. Fait que là, l'idée, c'est que je ramasse Milan au camp de hockey, puis là, les gars au camp de hockey, parce que c'est en plein été, c'est leur camp de jour, il y a des papas qui travaillent, papa maman qui travaillent. Des fois, moi, j'ai un horaire un peu plus lousse l'été, fait que ça me fait plaisir d'organiser des affaires. T'sais. Fait que là, je vais chercher Milan, puis lui, il s'est déjà parlé à ses chums au hockey. Tout ça, il disait, ce serait fun de faire de quoi après le camp de jour, papa, on peut jouer au soccer, ça me fait plaisir, parfait. Fait que là, moi, j'amène des ballons soccer, puis tout ça. Fait que je vais amener, on va aller chercher Théo en vélo, on va aller chercher Clara en vélo, tout ça, on va les amener au parc de soccer, on va jouer, ça va être le fun, on va avoir du plaisir.
2: Fait que là, compris que pour avoir des soirées tranquilles, faut que tu te brûles comme du monde.
1: Ouais,
2: hein?
1: C'est ça. Moi, je veux qu'à 6h30, ils perdent connaissance du sofa. C'est ça que je veux. Fait qu'on arrive au terrain synthétique de son école qui est super beau. Finalement, il y a des gens. Fait qu'on décide d'aller jouer sur l'autre terrain qui est juste à côté. Fait que là, il y a Zach, l'ami à mon gars Milan. Il y a Milan, il y a Théo. On fait un 2 contre 2. Parfait. Fait que moi, j'étais avec Zach. Je suis dans le filet. Théo est dans le filet. D'ailleurs, tout ça. Ça part. Il y a 10 secondes de fait dans notre partie de soccer, ou à peu près. J'arrête le ballon. C'est moi le gardien de but. Maxime Crépeau, de l'équipe canadienne. C'est moi. J'arrête le ballon. Puis là, Milan me dit, papa, fais une décane. Une décane, dans le langage des jeunes, c'est que tu prends le ballon dans les airs, au lieu de le kicker au sol, tu le prends dans tes mains, puis tu donnes un gros coup de pied. Mais là, moi, je me dis...
2: C'est drôle qu'ils appellent ça encore de même. On appelait ça de même quand moi, j'étais jeune.
1: Écoute, moi, j'ai tellement pas joué au soccer quand j'étais jeune, je le sais pas.
2: Non, mais au kickball,
1: ouais,
2: là...
1: c'est ça, une décane.
2: Une décane.
1: Dans les mains, comme ça. Il dit, papa, fais une décane. Et moi, je me dis, check bien ça. Moi, tu en as envoyé une... Il comprendra pas. Fait que là, hey, je me recule, je me prends 3 pas d'élan. Pow! Sur le toit de l'école. J'ai un ballon dans le sac.
2: Okay.
1: Moi, je viens de parler à Sam, le papa de Théo, en disant, je l'avais au soccer, comme ça, tu vas pouvoir finir ta journée de travail, y a pas de problème de ça.
2: Ça va bien.
1: Là, les enfants me regardent. Hey! Le papa, bon ballon! Bon, va le chercher! Ouais, mais non.
2: Comment?
1: Qu'est-ce qu'on va faire? Attends, là, je prends mon téléphone, je m'en vais plus loin. Ouais, Sam, t'as-tu un ballon de soccer chez vous? Peux-tu m'emporter? Le Sam, le papa de Théo, il est dans son pick-up avec un ballon de soccer. 5 minutes après, il me donne un ballon, je retourne travailler. J'ai OK, merci.
2: Ah ouais.
1: On continue. Mais là, moi, ce ballon-là, ce ballon que Glenn a eu pour ses cours de soccer, fait que tu sais, j'en ai besoin de ce ballon-là. Fait que là, moi, j'envoie un courriel à l'école, tu sais, l'école où Milan va. Je dis bonjour, je me présente, Maxime Lalonde, papa de Milan. Lors d'une partie de soccer entre amis, telle date, vers telle heure, mon garçon Milan a kické le ballon sur le toit de l'école.
2: Ah, t'es terrible.
1: Ce serait possible, vous pensez à la reprise d'activité des classes en espérant une réponse à l'affirmative. Fait que là, j'attends. L'école commence jeudi, j'attends de savoir. Il y a un collègue avec son nom dessus. Faut qu'on voit qu'il va être dans sa classe quand il va arriver.
2: Ouf.
1: La déception.
2: Bonne chance, Max.
1: Écoute, la déception, Fred, dans le visage des enfants, là.
2: Ouais.
1: Hey!
2: Tu sais que ça aurait pu être pire, hein?
1: Ah ouais.
2: Tu sais, genre, tu manques ta décane à part en flèche, puis ça pogne la face de ton enfant.
1: Non, attends, parce que ça, je vais t'en compter. Je voulais le faire plus tard cette semaine, mais gars, je vais le faire, j'ai le temps, là. Hein, ça me concerne pas. Mon gars joue au soccer cet été. Puis il y a des parents qui s'impliquent. Moi, on m'avait demandé, tu veux-tu t'impliquer? J'ai dit, non. Je passe des heures derrière le banc au hockey, là. Là, au soccer, j'amène une chaise de camping, je m'assois, me fais piquer par les bébêtes, puis je chiale. C'est ça que je fais, ça peut être, tu vois. Puis il y a une dame qui s'implique, bravo pour l'implication. Comment je dirais ça? Elle ne m'apparaît pas comme quelqu'un qui semble faire beaucoup de sport. Au niveau des aptitudes et de la dextérité, mais là, elle s'implique, elle gère le trafic, puis tout. Puis à un moment donné... Elle demande à son garçon plus jeune, qui est pas dans le groupe de Milan, s'il veut garder les buts en attendant que, parce qu'il manque un ami pour garder les buts, fait que le petit garçon, il va s'asseoir à terre dans le net, parce qu'il est pas très très vieux, fait que là, à un moment donné, il reçoit le ballon, il l'arrête, il fait un super bel arrêt, les parents on applaudit, on est content, bravo Xavier, ou je sais pas c'est quoi son nom, puis là, lui, il faut qu'il redonne le ballon. Mais il comprend pas, il est trop jeune, il redonne le ballon, il comprend pas, fait que ben, sa mère, qui, je vous le rappelle, est pas nécessairement Samuel Piette, reprend le ballon. Puis elle dit, non, c'est beau, je vais le faire. Puis elle s'avance pour donner un coup de pied. Mais elle est à peu près à 5 pieds d'un groupe de 4 jeunes, mettons,
2: ouais,
1: qui jouent la partie. Fait que moi, je me dis, elle va donner un coup de pied par-dessus. Bon, allons, on va aller dans le milieu de terrain. Le jeu repart, c'est parfait. Non, pas dans la face.
2: Ah, okay.
1: Un kid qui a rien demandé, qui s'en fait paf sa gueule. Petit gars tombe à terre, il se met à pleurer. Elle est là, oh! Oh, je suis désolé! Oui, oui.
2: Ouais. Mais si là, ça s'implique demain, elle devait avoir un ice pack, tu sais, des moments de même, ça a souvent des, de la glace ou quelque chose de genre, non?
1: Non, pas, non, non, non, non. Non, attends, mais là, ce qui est beau dans cette scène-là, c'est le petit gars qui braille, le père du petit gars qui est fâché, la mère du petit gars qui est comme, mais là, c'est pas grave, c'est un accident qui arrive, puis moi à côté, qui se pisse dans les culottes. Moi, je suis dans ma chaise de camping, je vais dire le fuck, le soccer, finalement. Oui,
2: on va avoir la peine de se faire piquer pour les jours de même.
1: On va avoir du fun. On va rire. Voici Jonathan Pinchot avec Belle Infirmière. Vous êtes dans vos 100 000 matins. Arpin Lépine s'en vient avec Mentir également. Arpin Lépine, lui, avec qui a tourné cet été. Ouf. Maudit qu'il en a fait des shows. Tellement populaire, le gars, avec raison. Vous allez l'entendre tout de suite après Joe Pinchot. Le meilleur de la musique, c'est haut. Bon mardi.

20 minutes d'envoi, 100 000 metteurs. Vous souhaitez un excellent mardi avec vous autres jusqu'à 9h ce matin dans les prochaines. Je suis tombé là-dessus, puis je me suis surpris, moi, cette mode-là à embarquer dedans. À y croire un peu plus dans les dernières années. Mettons, dernière année et demie, dernier deux ans, vous allez comprendre, c'est qu'il y a une mode qui est de retour, quelque chose, un genre de métier un peu obscur qui est de retour et qui est devenu super populaire avec la complexité des temps dans lesquels on vit présentement.

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12: Bon mardi, ici Louis-Philippe Arnoirel. En marge des nouveaux tarifs américains imposés samedi sur les importations canadiennes, la Chambre de commerce et de l'industrie du Haut-Richelieu demande au gouvernement fédéral d'agir avec prudence dans sa réponse, alors que le chef libéral Mark Carney a annoncé des droits de rétorsion dollar pour dollar. La priorité, selon la Chambre, est de protéger la compétitivité des entreprises et les emplois qui en dépendent. L'organisation rappelle que le Haut-Richelieu n'échappe pas aux conséquences de cette guerre économique, étant donné l'importante présence industrielle manufacturière et sa proximité avec les lignes américaines. Elle appelle par ailleurs à soutenir les employeurs qui absorbent les conséquences de l'incertitude commerciale. Par ailleurs, les petites et moyennes entreprises du Haut-Richelieu ayant un chiffre d'affaires entre 1 et 2 millions de dollars affectées par les tarifs douaniers peuvent bénéficier d'un nouveau soutien financier sous forme de prêt afin de traverser cette période d'incertitude et d'adapter leurs activités à leur nouvel environnement d'affaires. La gestion du nouveau programme provincial est confiée à NextDev dans la région, étant l'organisme de développement économique responsable des fonds locaux d'investissement. Les PME peuvent toucher un prêt atteignant 150 000 $ correspondant à un maximum de 75 % des besoins de liquidité sur une période de 12 mois. Les sommes accordées doivent répondre aux besoins de fonds de roulement pour poursuivre ces activités et de mettre en place des mesures d'adaptation. Et encore, pour terminer, alors que des nouveaux tarifs de 50 % sont imposés sur les importations canadiennes depuis samedi, la Chambre de commerce du côté de la vallée du Richelieu-Rouville appelle pour sa part à l'implantation d'une aide financière non remboursable plutôt que de nouveaux prêts, à l'allègement fiscal temporaire et l'abandon des contre-tarifs canadiens annoncés par le premier ministre Mark Carney. La Chambre déplore cette escalade commerciale qui réduit la prévisibilité.

0: sécurité nécessaire aux investissements et menace des emplois de la région. C'est ce qui complète vos actualités Arsenal Média. Passez une bonne journée sur nos ondes.
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2: Montérégie, présentement, c'est un peu ordinaire, c'est gris, il y a de la pluie, mais la bonne nouvelle, c'est que ça durera pas bien, bien longtemps, ça devrait cesser ce matin. Après ça, c'est alternance soleil et nuages pour le restant de la journée. On a un petit 40% de probabilité d'averse avec un risque d'orage, mais ça, c'est un peu plus tard cet après-midi. C'est quand même confortable, maximum 23 avec le facteur humidex. On pourrait même ressentir jusqu'à 28 présentement. On a 17 degrés pour Saint-Jean et les environs. Demain, super belle journée du soleil, maximum 25. 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
5: Oh. Avez-vous déjà consulté une voyante?
2: Oh, non.
6: C'est ça ton trend, man?
5: Ça revient, là. Ça revient. Les voyantes ont de la job dans le tapis. Pour vrai.
2: Présentement. Je veux savoir, ressort de la retraite.
5: Non, pas la fée grosseuse comme la Blaire BO, là. Les voyantes, là, les... Pas Jojo. Comment va, Jojo? Donne-nous pas savoir.
2: Mais non.
5: C'est ça.
2: On va chercher ça pendant le blanc.
5: Good Lord, des salmates, là, pour savoir le matin.

0: Le texte de Mario Girard dans la presse commence comme suit. Plusieurs études le disent, quand les sociétés ont des périodes troubles, la voyance connaît un essor. C'est vrai. Pour vrai, les gens se rabattent beaucoup là-dessus. Moi, j'étais pas de ceux qui croyaient à ces affaires-là, qui embarquaient dans ces affaires-là jusqu'à temps qu'on mette sur mon chemin une personne de Sherbrooke dans les dernières années. Puis c'est pas une madame avec un chat sur la tête d'un chapeau là, qui habite dans une grotte. Là. C'est quelqu'un de très, très, très normal qui a une pratique d'évaluation de possibilités de ce qui pourrait arriver. Puis des fois, ben la réalité te met en face qu'elle a raison sur certaines affaires, tu sais. Elle travaille beaucoup dans le nettoyage énergétique. Là, je sais que je suis peut-être en train de perdre du monde, là, notamment à vrai de côté. Mais, quand tu l'as dans la face, tu fais comme... OK, peut-être. Il y a peut-être des affaires là-dedans qui sont plus propices ou qui sont plus vraies que je pense. Ou tu sais, qui existent plus que je pense. Carole Morin, c'est la reine québécoise. Elle est invitée dans les grandes radios commerciales. Plusieurs animateurs, des gens qui trippent sur la parascience, justement, qui l'invitent. Elle vend des tickets pour des shows dans des salles combes, justement. Elle fait le Théâtre Saint-Denis. En octobre prochain, elle va présenter 12 soirées de médiumité, voyance et passage d'âme à l'occasion de l'Halloween au manoir Signe-Noire de Châteauguay. Les billets sont 200$. Ça fait des soirs à guichet fermé. Ça marche. Il y a vraiment, vraiment, vraiment un marché pour ça. À la radio, vous en entendez des fois. Il y en a plein. Mylène Coulon, Véronique Blanchette, Dallaire. Ils ont des shows TV, des podcasts maintenant. On embarque vraiment, vraiment là-dedans. Ce qui a changé, on dit, c'est la manière dont les méthodes nous parviennent et répondent aux besoins d'un monde en perte de repères collectifs. Ça, c'est la façon dont c'est écrit dans le texte. Et moi, j'aime la face de Fred qui fait aucune chance que j'aille là-bas.
1: Zéro.
0: Non?
1: Ah non, non, c'est pas mon nom. J'y crois pas à ces affaires-là, moi, d'aucune façon.
0: C'est quand même fou, par exemple, parce que j'étais comme toi. J'étais vraiment, vraiment comme toi, puis... À un moment donné, au contact de cette personne-là, parce qu'une de mes amies qui travaillait à la radio, Valérie, elle avait pas de m'a dit, mais non, on va la voir, tu vas voir, ça va t'aider, on va la voir. Elle fait du nettoyage énergétique. J'ai dit, OK, moi, allez. Avec la plus grande ouverture que je vais être capable d'avoir à ce moment-là. Et force est de constater qu'elle savait des affaires sur moi que c'était impossible de savoir. Ou à peu près. Fait que là, tu fais comme, moi, OK... il se passe de quoi. Puis après ça, en discussion avec cette fille-là qui s'appelle Mélanie, qui est à Sherbrooke, qui est vraiment... qui c'est spécial, ce qu'elle fait. Il y a des affaires qui m'ont été mises en face que j'ai faites comme... c'est impossible que elle ait pas un don, cette fille-là, pour ces affaires-là. Puis je vais t'en raconter une. À un moment donné... j'étais en discussion avec elle, puis tu sais, on fait tout le temps, genre, on se parle une fois aux 6 mois à peu près, là, mettons, tu sais, comment ça va dans ta vie professionnelle, personnelle. Ces affaires-là, puis elle m'aide beaucoup pour le professionnel. Puis à un moment donné, quand, en 2017, j'ai quitté Sherbrooke, la radio, je suis revenu à Montréal, pis tout ça, j'essaie de revenir à la radio, puis tout ça, puis elle m'a aidé à faire un nettoyage énergétique, pis tout ça, puis tellement ça a marché. J'adore la face de Fred. Je suis revenu à la radio.
1: Attention, il y a des mauvaises énergies avec toi dans le studio le matin, là, ou qui ressent...
0: Non. C'est pas comme ça. Je dis pas que c'est 100% grâce à elle que je suis revenu à la radio, mais elle a assurément fait un travail. Mais à un moment donné, je vais donner un exemple où tu vas voir, c'est vraiment, vraiment frappant, genre. On est sur FaceTime, puis elle me dit, j'ai un genre de feeling qu'il y a de quoi qui s'en vient pour toi, un genre de mandat de télé, un genre de mandat en communication. J'ai vraiment la télé en tête et je te vois à télé. Il va se passer de quoi dans les prochains jours là, parce que j'étais comme dans un slump où j'étais comme en deux affaires, puis j'étais comme oh, mais j'ai hâte là, de refaire de la télé peu importe où pis tout ça, parce que elle dit, mais j'ai un feeling, elle dit, il va se passer de quoi. Là on est sur FaceTime, puis elle me dit qu'est-ce qu'il y a alentour de toi. Pis là je suis dans une salle où on fait des tournages vidéo, puis il y a pas grand-chose dans la salle. Fait que là j'y montre un peu ce qu'il y a dans la salle puis tout, puis il y a des affaires genre des chandails d'hockey, des affaires là puis tout ça. Pis sur l'étagère, entre moi, il y a une canette de Red Bull. Je te jure, c'est en tête de mes enfants que c'est vrai ce que je vais te raconter. Elle dit, une canette de Red Bull. Elle dit, c'est quoi qu'il y en a derrière de toi? Elle dit, une canette de Red Bull. Elle dit, prends la don, moi la don. Elle dit, je peux pas te dire pourquoi, là, mais c'est ça le lien. C'est ça le lien. Elle dit, tout me tire vers ça, la canette de Red Bull. Je fais, ah ouais, c'est bien bizarre. Fait qu'on raccroche tout ça. Elle dit, mais dans les prochains jours, il va se passer de quoi en lien avec ça? Sur la tête de mes enfants. Deux jours après, on m'offre d'animer le Red Bull Cliff Diving à TVA Sport. Sur la tête de mes enfants. téléphone sonne, c'est mes boss à TVA. Salut Max, on a un mandat pour toi, un gros événement qui s'en vient, on te mettrait là-dessus. Ah ouais, tu sais quoi, le Red Bull Cliff Diving? Moi, je perds connaissance. Pour vrai, je suis comme, bah oui, c'est sûr que je vais le faire. Mais c'est 48 heures après, là. Fait que ça, à un moment donné, tu fais comme, j'aimerais ça, moi aussi, pas de croire, puis avoir l'air fâché comme vrai.
1: Ah, je suis pas fâché, là. Incrédule, puis qui croit pas plus que... Non, c'est... En tout cas, moi, j'irai pas là, parce que la tendance est là, puis il y a peut-être bien du monde qui y croit. Moi, j'ai bien de la misère à croire qu'il y a des gens qui sont capables. Puis souvent, j'ai l'impression que c'est souvent des gens qui sont plus chanceux que des gens qui ont des dons.
0: Moi, je sais, mais là...
1: Tu sais, Max, t'es dans les médias déjà, fait que c'est certain. En plus de ça, t'es dans un endroit de tournage. OK, j'ai quelque chose qui s'en vient pour toi, de la télévision.
0: T'as
1: une chance sur deux, tu sais, c'est télévision ou radio. Fait que déjà, t'as une chance sur deux.
0: Ouais, je sais, mais elle me dit ça va arriver dans les prochains jours. Ça aurait pu jamais arriver, là.
1: Ça aurait pu jamais arriver, puis t'aurais passé dans le bar, mais ça a été chanceuse, elle a pogné juste à l'œil.
0: Oh oui, à l'œil. À l'œil en tabarouette.
1: À l'œil en tabarouette, tu sais, mais... En tout cas, moi je pense que c'est pas mal plus de chance que d'autres choses. C'est des gens qui savent, bien sûr, lire les choses. Puis il y a peut-être un don d'être capable de voir un petit peu plus loin puis de sentir peut-être certaines choses, mais il y a une bonne partie de la chance là-dedans. T'sais, en tout cas, c'est mon opinion.
0: Il y a des... Oui, puis t'as droit, puis c'est bien normal, puis c'est bien correct. Mais moi, ce qui me fait capoter là-dedans, c'est présentement le retour à contacter des gens comme ça. C'est présentement, là, il y a des shows TV, des émissions balado, des tournées structurées, des formations en voyance, des séances de groupe par visioconférence, il y a des livres là-dessus présentement. Il y a plein d'affaires dans lesquelles, mettons, moi, j'embarque pas, là. Le dialogue avec les défunts, ces affaires-là, là, tu sais, il y a des affaires, c'est un peu différent, mais il y a des affaires que, à un moment donné, quand t'es confronté à ça, tu fais comme crème. OK, peut-être. Êtes-vous là-dedans? Croyez-vous à ces affaires-là? Avez-vous déjà fait appel à quelqu'un comme ça? Puis là, je dis pas Madame Minou, là, tu sais, ou pas le gars là, qui est dans le journal dans le temps, là.
1: 2,99 la minute. Ça te prend 15 minutes pour
0: pas
1: savoir.
0: Ça, là, genre, vous allez prendre une décision importante aujourd'hui, là, parce que c'est drôle, parce que, tu sais, Dans l'article de Mario Girard, il parle de François Mitterrand, puis il dit François Mitterrand voyait régulièrement l'astrologue Elisabeth Tessier, elle qui, dans l'horoscope du 11 septembre 2001, avait prédit un jour positif pour les transports et les voyages.
1: Ouais.
0: On se le dit, celle-là, elle va manquer son coup.
1: Un petit peu.
0: Êtes-vous là-dedans? 1-855-407-2346. Croyez-vous à ces affaires-là, puis y avez-vous recours présentement?
1: Et tiens, pour ceux qui se demandaient, le jour où savoir est toujours vivante. Ça va bien.
0: Oui, tout le temps.
1: Plus d'astrologue. Mais elle était astrologue. C'est différent. Elle a donné les horoscopes. Elle était pas dans la divination, puis dans la... C'est pas
0: la voyance, la même affaire. Puis le tarot, puis ces gars-gosses-là.
1: Ouais, ouais.
0: On la salue, c'est l'état d'écoute. Dédé, avec les gars-là.
1: Un paquet de jokes s'en viennent. On est mieux de partir en tout.
0: On va aller en tout.

0: Je salue Sylvain sur la messagerie texte qui dit, moi, pareil comme Fred, je veux rien à savoir. Ouais. C'est correct!
1: Moi, je vais saluer ma blonde parce qu'elle m'a écrit, elle m'a dit, ouais, mais t'as cru à Mercure parce que cet été, il y a Mercure qui a rétrogradé.
0: Ah, Mercure, ça, parlé,
1: mais il m'a rétrogradé dans la face pas mal. J'ai eu des journées de marde, je te le dis, là. C'était comme du 3 juillet jusqu'au 24 juillet. Puis j'ai eu non, mais pour vrai, ça a été, je sais pas ce qui est arrivé, mec. Mon téléphone a chié, le téléphone, ouais, l'ordinateur, la console. Les consoles ici.
0: Mais t'avais-tu branché des écouteurs?
1: Tu cours après le trou, toi. On salue le technicien qui m'a parlé ce matin-là. Hey, c'est un réglé, chicane-là, Max. On va pas ramener du vieux stock.
0: Moi, Fred, fait partie des êtres humains qui me font le plus rire. On jase hier, puis tu sais comment c'était là, puis tout ça. Puis ça, on a eu des problèmes techniques, puis tout. Il a fallu que je m'excuse, un technicien. Comment ça? Il te fait un peu. Il a fallu que je m'excuse. Moi, je fais ça avec mes enfants. Alors, il va t'excuser. M'excuse. Mieux que ça, je m'excuse.
1: C'est à peu près ça.
0: Ça arrive. Mais Mercure est rétrograde, ça, tu vois, j'y croyais pas. J'étais à la même place que toi, là. J'étais comme...
1: Ouais.
0: Puis des fois, tu fais comme, mais oui.
1: Ben, en tout cas, j'ai eu un paquet de problèmes techniques, les téléphones, les communications, tout ça, ouais. Ça...
0: Ah oui, mais je vais me mettre en contact avec Mélanie, je pense. Je pense que tu vas l'aimer.
1: J'essaye.
0: Okay,
1: je vais me garder l'esprit ouvert.
0: Non, non, non, mais on va l'essayer. On va l'essayer, je pense que tu vas l'aimer pour vrai. Puis on est là-dedans, là. Je sais pas si on est dans une période de lune ou de mercure ou peu importe, là, mais on vous vient avec ça. Hey, dans les prochaines, juste avant la chronique de sport à 7h avant la game, je veux qu'on parle de sport un peu, mais juste d'une vedette de la Ligue nationale de hockey qui s'est partie une collection, c'était.
1: Ah oui.
0: Ah ouais, puis ça rentre au poste, là.
1: C'est une grosse collection.
0: Une grosse collection. C'est un peu épais comme collection, mais je vous raconte ça au retour, c'était là.
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0: Il y a des joueurs de hockey qui sont très bons sur la patinoire pour accumuler des statistiques impressionnantes, notamment Alex Ovechkin, lance marqueur, qui est le meilleur buteur de tous les temps dans l'histoire de la Ligue nationale de hockey. Il a peut-être égalé un autre record cet été. Il s'est parti une autre collection. En vacances en Russie, lui, il était là quelques mois.
1: Oui, en fait, il aime bien encore son pays natal, lui.
0: Oui, il retourne souvent, c'est sûr. Souvent, c'est chez lui, c'est normal. Oui, c'est 33 amendes pour des infractions au code de la route durant ses vacances passées en Russie. Là-dedans, on retrouve des excès de vitesse, des frais de stationnement non payés, des frais de route à péage non payés, des stationnements interdits ou encore irréguliers. C'est impressionnant de voir l'étiquette s'accumuler. Sauf que moi, ce qui m'impressionne, ça coûte à rien prendre des tickets en Russie. 33 amendes au cours des 4 derniers mois, bon pour 1 361 $.
1: Ben, le stationnement, c'est pas trop cher, le max. C'est
0: 92$, un stationnement. À Montréal, maintenant, je pense que c'est rendu 92$.
1: C'est vrai?
0: Me semble, c'est ça.
1: À l'époque, c'était comme 46.
0: Ouais, c'est ça, mais là, ça a augmenté pas mal. Mais mettons 1 361, mettons qu'on divise en 33, ça fait 41$ la contravention. Honnêtement, des parkings à 60$. Je sais pas, de me parker là, mais me mettre là à 40 puis s'habiter là. Mais il y a des pays scandinaves où les contraventions que tu attrapes vont en fonction du salaire que t'as dans la vie. Parce que c'est encore un problème. J'ai des amis qui sont policiers à Montréal au SPVM, puis c'est un gros, gros problème. Moins aujourd'hui, parce que tu peux plus te stationner nulle part ou à peu près à Montréal, mais du temps, mettons, où Saint-Laurent était pas rempli de cônes orange, puis qu'il y avait des super bons restaurants sur Saint-Laurent, il y avait plein de stationnements interdits devant les restaurants. Il y avait des Ferrari, des Bentley, puis des chars à 200 000 $, là. Puis là, ils se faisaient donner des étiquettes à répétition. Le gars, il disait, hey, pas des... Mon char, c'est 40$ mettre du windshield dedans. Fait que demoler ton ticket, là. Mais c'est ça pareil, tu sais. Puis on retrouvait souvent, puis on regardait, on avait fait à un moment donné une étude, c'était super intéressant, la valeur des voitures qui prennent des tickets de stationnement pas loin des commerces de luxe, mettons, de Montréal. Puis c'était tout ça, là. Des Ferrari, des Lamborghini, des Bentley, des Mercedes, des affaires-là. Tu sais, t'as une Mercedes à 200 000, là.
1: Ticket à 60$.
0: Moi, ton ticket à 42$, là. M'en fous.
1: T'as qu'à me promener puis à courir autour
0: de nous. À parquer puis à marcher 9 coins de rue puis tout ça, il y avait ça. Fait que c'est pour ça qu'il y a des pays scandinaves où ils ont dit parfait. Tu fais un excès de vitesse. Même à un moment donné, là, je me souviens, mon chum Alex, les policiers, me comptaient. On arrêtait un gars, à un moment donné, 180 sur l'autoroute. Il disait, donne-moi ton ticket, moi, le payer. Ouais, mais il y a des points d'inaptitude. Mais ouais, mais t'sais, venu, le gars, il disait, je vais emmener ça en cause, ça va prendre 2 ans, je vais pouvoir chauffer quand même. Là, le temps que je fasse ça, mes autres points vont revenir. S'en fout, là.
1: Ouais,
0: ben, regarde, moi, je m'en vais quelque part autour de là, pis tu y parles, là, pis là, dans ses yeux, là, lui, c'est, oui, mais je vais payer, c'est pas grave. Là.
1: Correct.
0: Ben, faites-en pas. Pis c'est pour ça que le système scandinave, des fois, je suis comme, ah, c'est peut-être pas de mauvaise idée, tu sais, d'un autre sens, tu sais, il y a des places où ça fait pas de sens. En Allemagne, mettons, sur l'autobahn, il y a pas de limite de vitesse.
1: Ouais.
0: Tu roules autour de là. C'est peut-être mieux ça, qu'une limite de vitesse avec du monde qui roule à gauche à 80.
1: Ça, c'est sûr, ça.
0: Mais Ovechkin, 33 contraventions cet été, c'est quand même beaucoup. On va se le
1: dire. C'est quand même pas mal.
0: Mais
1: encore une fois, lui, il s'en fout un peu, là. C'est des
0: étiquettes plutôt. Mais les gars s'en foutent. Les gars ont tellement d'argent. Je vais taire le nom, mais je vais te raconter une anecdote qui concerne un ancien du Canadien de Montréal. Lui se fait octroyer une voiture par un dealer parce que les gars payent pas leurs autos. T'sais. Les gars font des millions puis ils se font donner des chars par tout le monde en ville ou à peu près. Fait que lui se fait donner une voiture, prêter une voiture là, pour une période de X. Commence à ramasser des tickets de parking parce que lui il habite dans le vieux port puis il sait pas où se parker. Fait que lui met son char là, s'en va, m'amener. Les tickets rentrent pas chez lui, le char est pas à son nom, le char est au nom du dealer. Fait que là, mané, le dealer qui est rendu à genre 13, 14, 15 tickets de parking, pas mal à la même place où lui habite, décide de prendre le téléphone pour l'appeler, répond pas.
1: Ah.
0: Et puis quand il a ramené le char, il a dit, ouais, c'est parce qu'on a des tickets, combien? Ah, c'est à peu près, je sais pas, 2 000 to 3 000, sort ça de ses poches. 2 000 sur le comptoir.
1: J'avais un petit peu de lousse dans mes poches. J'avais un peu de training dans mes poches.
0: Merci, salut. c'est pas un problème. C'est ce qu'on a dit aux agents de stationnement. On a dit, ciao, bye. 20 ans de radio, mesdames, messieurs. Voici Laurence Saint-Martin.
1: Oh, c'est le cas. La saison va être longue.
0: Oui, la saison va être longue. Laurence Saint-Martin dans vos 100 000 matins. On salue Ovechkin. 33 tickets. En 4 mois.

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1: La game s'en vient dans les prochaines minutes. Comment ça se fait donc le contrat de Zachary Bolduc est pas réglé? Comment ça se fait donc le contrat d'Arber Jacquet est pas réglé? Ça s'en vient le 14 septembre prochain, c'est le tournoi de golf. Si on règle pas ça avant, les gars vont se faire bombarder de questions. Mais bombarder de questions. Et c'est normal parce qu'on veut savoir ce qui se passe avec le Québécois Zachary Bolduc qu'on a beaucoup aimé l'année passée. Qu'est-ce qui explique qu'il n'est pas signé encore? On va faire ensemble la formation du Canadien de Montréal dans les prochaines minutes dans la chronique La Game. Manquez pas ça, soyez là dans vos 100 000 matins.
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3: Bon mardi, ici Louis-Philippe Arnoirel. Le gouvernement fédéral va dévoiler cet avant-midi les détails de ses droits de douane de rétorsion à l'encontre des États-Unis. L'annonce devrait être faite par quatre ministres, dont François-Philippe Champagne et Mélanie Joly. Le premier ministre Mark Carney ne devrait pas être présent. Samedi, M. Carney avait fait savoir que les droits de douane de rétorsion entreraient en vigueur le 8 septembre. Il a suspendu les négociations commerciales avec les États-Unis vendredi, accusant Washington d'avoir introduit de nouvelles demandes dans les derniers instants des pourparlers. Par ailleurs, les géants américains du numérique ne feront pas plier Ottawa en matière de découvrabilité et de valorisation de la culture du pays, a averti le ministre fédéral de l'Identité et de la Culture canadienne Mark Miller. Il a refusé de s'avancer hier sur les détails des concessions demandées par l'administration Trump concernant la culture et la protection de la langue française pendant les négociations commerciales. Il a cependant laissé entendre que la découvrabilité des contenus québécois et canadiens sur les grandes plateformes américaines de diffusion en ligne figurait sur la liste. De son côté, le premier ministre Mark Carney a indiqué que les États-Unis avaient fait pression pour qu'Ottawa change sa position sur la visibilité du contenu francophone et québécois sur les services comme Netflix. Et encore, pour terminer, alors que Donald Trump intensifie la guerre commerciale avec le Canada, le premier ministre de l'Ontario, Doug Ford, menace de couper l'approvisionnement en électricité et aux minéraux critiques aux États-Unis. Doug Ford estime que les États-Unis doivent subir les conséquences en réponse à la dernière escalade tarifaire du président. Sa voisine, Christine Fréchette, est restée plus prudente sans rien exclure. En conférence de presse à Lévis, Mme Fréchette a dit qu'elle n'avait jamais envisagé les mesures de rétorsion évoquées par son homologue ontarien. Elle a toutefois exprimé sa préférence pour des mesures à portée symbolique, stratégique, consistant à frapper là où c'est plus sensible. C'est ce qui complète vos actualités Arsenal Média. Passez une bonne journée sur nos ondes.
4: On va commencer avec le baseball majeur parce qu'on surveille ce qui se passe avec les Jays de Toronto. Ils n'étaient pas en action hier, mais tout le monde a gagné devant eux autres, fait que ça les a fait glisser un peu là, au classement, tenter de se qualifier là, comme meilleur deuxième. Ça me surprendrait qu'on soit capable d'atteindre le sommet de la division Est dans l'américaine, qui est une des plus fortes de la Ligue. Mais tu sais, les Yankees, les Red Sox, les Rays ont tous gagné hier. Là, ben, bonne nouvelle pour les Blue Jays. Ils commencent une série contre les Royals de Kansas City, qui sont moins bons qu'eux au classement. Fait que, tu sais, une petite série de victoires, là, ça se prendrait bien, surtout si on veut se qualifier pour les séries, les éliminatoires. Et bonne nouvelle, mais tu sais, les tendances, Max, c'est drôle, hein, parce que là, on a retrouvé la fameuse coupe Walter.
5: Ah oui, elle était où?
4: On le dit pas dans l'histoire, mais ce qu'on dit, c'est
5: que... Ça veut dire que c'est niaiseux.
4: Bonne nouvelle, on a trouvé la coupe pendant tout ce temps, elle se cachait pour manger ses trois bananes. C'est ce qu'on a posté sur les réseaux sociaux de la part de la victoire de Montréal. On fait un peu de capital sur la tendance du jour. Mais bref, on l'a retrouvé, ça c'est une bonne nouvelle. Et du côté du tennis, en marge du tournoi, le dernier tournoi majeur dans le tennis, là, celui de Flushing Meadows, le US Open, ben Alexis Galarneau a gagné son match de qualification, lui en route vers le tableau principal. Même chose pour Bianca Andreescu, je vous rappelle, ça commence dimanche à Flushing Meadows.
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0: Plein de choses d'ici 9h ce matin, d'ici l'arrivée de Stéphanie Gagné, notamment dans les prochaines. Comment ça se fait donc que Zachary Bolduc n'est pas signé encore? Il y a de la place pour lui. Arber Jacquin, il y a de la place pour lui. Comment ça se fait donc qu'il n'est pas signé encore? Le tournoi de golf, c'est le 14 septembre. Les gars vont se faire harceler si on n'est pas en mesure de le régler d'ici là. Je veux qu'on fasse ensemble la formation du Canadien de Montréal au moment où on se parle. Le camp n'est pas commencé, mais on va commencer à se compter des peurs dans les prochaines, dans la chronique de la game. C'est assez simple. La formation est pas mal déjà faite. C'est bien beau le camp pis tout, là.
1: Ah, il n'y a pas grand place pour les recrues, là. En tout cas, moi, être un joueur du Rocket de Laval, je me dis, y a-tu des chances que je perce l'alignement? Non.
0: On va faire du boss cette année. Il n'y en a pas tant, honnêtement. Puis même, on pensait qu'il allait en avoir encore moins à cause d'additions, mais qui sont jamais venus. On va s'en parler, justement. Après les Red Hot Chili Peppers, voici Scar Tissue tout de suite dans vos 100 000 matins. De là jusqu'à 9h, le meilleur de la musique, c'est haut.

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2: Pourquoi Zachary Bolduc n'est pas signé encore? Pourquoi Herbert Jacquard n'est pas signé encore? C'est les deux seuls qui restent à régler chez le Canadien Montréal présentement. C'est vraiment là où on en est avant l'entrée de cette saison-là, le début de cette saison-là, qui va s'amorcer le 29 septembre prochain du côté de Toronto. Après ça, le 6 octobre à Montréal contre les Hurricanes à Caroline.
3: Visiblement, on n'a pas trop peur chez le Canadien de Montréal parce qu'ils sont prêts à recevoir des offres hostiles pour Bolduc et Jacquard, non?
2: Pour Bolduc, oui. Pour Jacquard, non, je crois. Je devrais valider, là, mais les offres hostiles, souvent, on l'a vu avec Leo Carlson, ça se destine à des joueurs vedettes. Pas que Bolduc pourrait pas en recevoir. Ça pourrait mettre le Canadien dans le pétrin. Sauf que, dans comment les choses se font présentement, je trouve que le Canadien est pas pressé. Herbert Jacquard, je le disais, j'étais dans un événement avec lui dimanche, on en a jasé à mots couverts comme ça, lui veut rester à Montréal, il aime la ville, il capote. D'autres clubs ont de l'intérêt. Qu'est-ce qui explique que les gars ne soient pas signés encore? T'sais, on a signé le contrat de Jakub Dobesch cet été, justement. On lui a accordé une prolongation de contrat de 5 ans, une valeur de contrat, je l'ai ici, de 5 357 000 pour les prochaines années. Pas de 3 ans, pardon, jusqu'en 2030-2031. C'est un contrat qui fait de lui un gardien de but quand même bien payé pour la saison qu'il vient de nous donner. Sam Montembeault sort d'une... ce sera sa dernière année de contrat à Sam Montembeault à 3 150 000 cette année. Après ça, il va être libre comme l'air. Qui sera le gardien de but numéro 2 du Canadien de Montréal? Est-ce que Sam Montembeault va être échangé? Je vous donne la formation présentement. Là. Qui on a présentement? Première ligne, Caulfield, Suzuki, Slav.
3: Ça bouge pas. Réglé.
2: C'est le premier trio. Deuxième trio, Newhook, Evans, Demidov. C'est comme ça qu'on a fini l'année. Newhook, Evans, Demidov. Ouais, je sais. Manque un deuxième centre. Newhook, le joueur au centre.
3: Sauvagement un deuxième centre.
2: C'est ça. Après ça, Texier, Dano, Anderson. Ça, c'est selon le Daily Face-Off. Là. On fait tout le temps la dernière formation qui a été mise sur la glace. Fait que Texier, Dano, Anderson. Est-ce qu'on a fait signer un contrat trop vite à Alexandre Texier? T'sais, pourquoi tu t'es empressé de signer Texier l'an dernier, mais t'es pas capable de signer Bolduc au moment où on se parle?
3: Moi, je pense qu'il y a une histoire de salaire. Texier, on l'a signé pourquoi? 2 millions à peine. Je pense que Bolduc commande un peu plus haut, surtout qu'il y a un joueur, il a signé cet été, là, puis un joueur un peu... basé marginal, peut-être pas autant là que ça, mais tu sais à peu près un peu comparatif, un peu comme Bolduc, puis je pense qu'il a signé ça 8 ans 4 millions par année.
2: Ah, c'est celui à Pittsburgh, tu parles.
3: Je pense que oui,
2: ouais, c'est le joueur à Pittsburgh qui a presque rien dans la Ligue nationale de hockey, moi, c'est ça. Fait que Texier, Dano, Anderson, ça c'est la troisième ligne, Bolduc, Kapanen, Kirby Doc. Bolduc, Kapanen, Kirby Doc, là. Zucker. Kirby Doc. On salue notre patron, The Boss, Sylvain, qui aime beaucoup Kirby Doc.
3: Oh oui, collection de chandails de Kirby Doc.
2: Lui a signé une entente de 3 600 000 $ après avoir fin l'arbitrage. J'ai dit aux Canadiens, ouais, non, peut-être que moi, je vais aller. Il était RFA. Il était agent à l'agent libre avec restriction. Le Canadien aurait pu se rendre en arbitrage avec lui. On a finalement fait signer à Kirby Doc un contrat d'un an. Moi, il serait parti chez eux puis ça serait terminé. Bon, ce serait très mince, là. Moi, c'est ça que je trouve insultant, c'est que t'accordes un contrat à Kirby Doc alors que Zachary Bolduc, qui est RFA présentement, qui, oui, peut recevoir des offres hostiles, a pas de contrat devant lui pour le début de la prochaine saison. Et au moment où on se parle, le Canadien a 9 783 000 de place sur son plafond salarial pour la saison 2026-2027. C'est un problème pour l'an prochain, parce que l'an prochain, évidemment, Dobesch va être à 5 millions. Cette année, il est à 965 000. Il y en a qui vont augmenter de salaire l'an prochain. Le AAV, dans le fond, le capite, combien ils vont gagner sur la masse salariale, va changer. Jake Evans, 2 850 000. Tu fais bon avec ça. Newhook, 2 900 000. Va tomber RFA la saison prochaine. Dernière année de contrat pour Newhook. Dernière année de contrat pour Kirby Doc, mais c'est un contrat d'un an. Dernière année de contrat pour Josh Anderson. Dernière année de contrat pour Philippe Dano. Fait qu'il y a des gars à signer l'an prochain, là.
3: Ou
2: non, oui, c'est ça. À signer ou non.
3: À remplacer peut-être, mais c'est à ça, signer, ça, peut-être.
2: Kapanen moins. Est à 9 millions, à 942 500, va être RFA la saison prochaine. 940 000 pour Ivan Demidov encore cette saison. Lui, l'an prochain, 9 150 000.
3: Ouais.
2: Fait que tu sais, l'an prochain, déjà, t'as un problème. T'as pas un problème sur les bras. Faut que tu gères ta masse salariale. Sauf que cette saison, c'est quand même beaucoup. Le cap est à 104 millions pour cette saison, 110 la saison prochaine. Quand on fait des projections de cap présentement, quand on regarde, mettons, qu'est-ce qui s'en vient en 2027-2028, le cap en 2027-2028 va être à 113 millions. 113 millions. Et les gars, de pas signer encore, on est à 74. Fait qu'il y a des contrats qui vont signer. Mais moi, j'essaie de comprendre, à quelques minutes du début de la saison, comment ça se fait qu'Arber Jacka n'a pas un contrat. Tu sais, Jaden Struble sort, ça sera sa dernière année de contrat, 1,412,000. Carrier est à 3 millions. Goulet est à 5,5 millions. Madison a signé un excellent contrat, je trouve, à 6 millions jusqu'à 2031. Lane Hudson, lui, il a signé ça.
3: Ça, c'est le deal.
2: Lane Hudson, là, le deal du siècle.
3: Un trophée Norris, futur trophée Norris à 8 millions par année.
2: Lane Hudson, là, c'est un gars qui achète une Rolex dans un marché aux puces parce que le gars qui avant, il pense que c'est pas une vraie, puis il se rend chez eux, puis il vérifie auprès de la maison mère, puis c'est une vraie Rolex, puis il l'a payé 400$. C'est vraiment, vraiment
3: ça.
2: C'est exactement ça. Lane Hudson a signé 8 ans, 8 850 000. Ça, c'est du génie. Parce que tu regardes les contrats qu'ils signent dans la Ligue nationale de hockey. Edmonton ont donné 7 millions par année à Jake Wallman. Là, ça, ça sent taper sa tête, la tête de ses murs, à quel point c'est stupide, ce contrat-là.
3: Moi, je peux pas croire que les gars, tu sais, on vend toutes les l'excellent travail de Kent Hughes, tu sais. Mais tu sais, Suzuki, Caulfield, Slaff, toute cette gang-là, là. Puis de regarder Leo Carlson qui signe à 18 millions par année, je peux pas croire que ces gars-là, ils ont pas un petit quelque chose dans le gars qui fait que, ouais, on aurait peut-être dû attendre un petit peu les boys, hein.
2: 18 millions pour Leo Carlson ou 21 millions pour Slav, Cole et Suzuki, une ligne au complet.
3: Ah, je sais bien.
2: Max. Et Sidney Crosby va signer dans les prochaines heures. Regardez bien ça, sortir aujourd'hui ou demain, là. Sidney Crosby va sortir va signer une prolongation de contrat avec les Penguins de Pittsburgh.
3: Pas cher.
2: 8.7 encore. C'est ça. Pour aider le club. Là, t'as le baveur à Cotter Gauthier, là, l'autre bord en aime, il se fait offrir 15 millions. Bah, non, elle dit pas trop, moi, lui, à 18, moi, je veux 17. Hey, ouais. Tatoué, là. Pas Macklin Celebrini, là. By the way, Macklin Celebrini va être nommé capitaine des Sharks également dans les prochaines heures. Fait qu'on va surveiller ça. Ouais. Moi, je m'en suis jamais caché. J'suis un grand, grand partisan d'Arber Jacky, plus aussi que Jaden Struble. Et Jaden Struble, je le disais avec respect, mais c'était comme Jordan Harris, pis c'était comme Justin Barron. Donner coup de pied d'un arbre, il en tombe neuf, là. Non, mais des défenseurs comme ça, il y en a plein.
3: Je comprends.
2: Il y en a plein. Des Arber Jacky, il y en a pas plein.
3: Moi, c'est ce que je comprends pas chez le Canadien de Montréal. C'est qu'on donne une xème chance à un gars comme Kirby Dach, qui nous a pas prouvé grand chose. OK, il a peut-être été blessé, mais quand même, c'est pas le plus vaillant. Puis, on a aucune marge de manœuvre à Arber Jacky. Il va mettre qu'il fait une erreur, il est benché, on l'enlève de là. Tu sais, à un moment donné, il faut que tu sois un peu conséquent. Puis, donnez-y une vraie chance, moi, je dis à Jacky.
2: Une vraie chance, puis c'est parce que tu veux pas retourner dans la discussion de on n'est pas assez gros, puis te faire brasser comme si t'es fait brasser en série. C'était moins pire cette année un peu, mais c'est parce que Josh Anderson peut pas en prendre 3 sur la glace.
3: Non, c'est ça.
2: Ça en prend d'autres aussi, là. Ça va prendre des plus gros bonhommes un peu, mais je suis convaincu que Kent Hughes est à pied d'œuvre présentement, puis que le 14 septembre, quand on va arriver au tournoi de golf du Canadien Montréal, il y aura probablement des nouvelles acquisitions ou des gars de signés à tout le moins. Ça, on verra. En musique, c'est Francis de Grandpré, voici Si j'avais su, dans vos 100 000 matins.

0: Francis de Grand Prix, si jamais su d'avoir Samuel le matin. Francis Frappier, l'autre Francis, ça va lui dans les prochaines minutes. Chronique économique à 7h45. On va l'avoir dans une vingtaine avec nous autres. La rentrée scolaire, ça peut coûter cher. Hein? Quoi prévoir pour la rentrée scolaire? Et on était là-dedans hier, mettre les collants, ces affaires. Le Milan s'en va en première journée, là.
1: Oui.
0: Ma blonde me donne les crayons feutres. Elle me dit, là, faut mettre des collants là-dessus. Faut en mettre un sur le bouchon puis un sur le crayon. Deux collants par crayon. Ouais, s'il perd le bouchon, on sache que c'était lui. Mais mettons qu'il perd un bouchon vert, puis qu'il ramasse un autre bouchon vert, mais c'est pas ici, mais c'est quand même le même vert. On est-tu correct quand même? Je pose la question pour un ami. Oui, pour un ami, s'il te plaît, ça. On en parle avec Francis Frappier, tantôt, restez là.
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7: Bon mardi, c'est Louis-Philippe Arnoirel. En marge des nouveaux tarifs américains imposés samedi sur les importations canadiennes, la Chambre de commerce et de l'industrie du Haut-Richelieu demande au gouvernement fédéral d'agir avec prudence dans sa réponse, alors que le chef libéral Mark Carney a annoncé des droits de rétorsion dollar pour dollar. La priorité, selon la Chambre, est de protéger la compétitivité des entreprises et les emplois qui en dépendent. L'organisation rappelle que le Haut-Richelieu n'échappe pas aux conséquences de cette guerre économique, étant donné l'importante présence industrielle manufacturière et sa proximité avec les lignes américaines. Elle appelle par ailleurs à soutenir les employeurs qui absorbent les conséquences de l'incertitude commerciale. Par ailleurs, les petites et moyennes entreprises du Haut-Richelieu ayant un chiffre d'affaires entre 1 et 2 millions de dollars affectées par les tarifs douaniers peuvent bénéficier d'un nouveau soutien financier sous forme de prêts afin de traverser cette période d'incertitude et d'adapter leurs activités à leur nouvel environnement d'affaires. La gestion du nouveau programme provincial est confiée à NextDev dans la région, étant l'organisme de développement économique responsable des fonds locaux d'investissement. Les PME peuvent toucher un prêt atteignant 150 000 $ correspondant à un maximum de 75 % des besoins de liquidité sur une période de 12 mois. Les sommes accordées doivent répondre aux besoins de fonds de roulement pour poursuivre ces activités et de mettre en place des mesures d'adaptation. Et encore, pour terminer, alors que des nouveaux tarifs de 50 % sont imposés sur les importations canadiennes depuis samedi, la Chambre de commerce du côté de la vallée du Richelieu-Rouville appelle pour sa part à l'implantation d'une aide financière non remboursable plutôt que de nouveaux prêts, à l'allègement fiscal temporaire et l'abandon des contre-tarifs canadiens annoncés par le premier ministre Mark Carney. La Chambre déplore cette escalade commerciale qui réduit la prévisibilité nécessaire aux investissements et menace des emplois de la région. C'est ce qui complète vos actualités Arsenal Média. Passez une bonne journée sur nos ondes.
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9: Montérégie, 19 degrés, c'est ce qu'on a présentement pour Saint-Jean et les environs, puis ça n'a pas fini de monter, là. Il va faire chaud aujourd'hui, on prévoit un maximum à 23, puis avec le facteur humidex, on peut même ressentir jusqu'à 28. Présentement, c'est gris, il y a de la pluie, mais ça devrait cesser rapidement ce matin. Ça va devenir alternance soleil-nuage par la suite, mais on garde quand même un petit 40% de probabilité d'averse et un risque d'orage cet après-midi. Demain, super belle journée, du soleil maximum 25 avant le retour de la pluie pour jeudi. Je tiens à saluer Louis Bergeron des Croisières d'Iberville. Merci d'être avec nous autres ce matin. On vous souhaite une excellente journée.
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11: Oh. Ouais, la rentrée scolaire s'amène dans les prochaines. La rentrée scolaire, c'est là, c'est cette semaine.

0: pour bien du monde, ouais. Tout dépendant, parce que les autres partaient ça dans le milieu de semaine, ça dérange pas partout.
1: Les cégeps ont déjà commencé la semaine passée.
0: Les cégeps, c'est commencé. Les écoles primaires, c'est pas mal là. Secondaire,
1: c'est la même affaire. C'est pas mal après ça, c'est l'université.
0: Bon, après ça, ça part. Mais qu'est-ce que ça... Ah, on joue ça, nous autres?
2: Certains, mon gars.
0: Hein? Hey, ça, là, le nouvel album Prize Fighter, écœurant. De Bumford, c'est écœurant. Les voici avec Eric Chris Stapleton. Excusez.

0: Ils étaient à l'assaut récemment au parc Jean Drapeau, Mumford & Sons, puis ça a fait des mécontents parce que c'est pas vraiment du country country. T'sais, là-dessus, vous l'entendez avec Chris Stapleton. Vous entendez les gars avec Chris Stapleton, ça c'est vraiment, c'est au sommet de la pyramide du country américain. Mm-hmm. Présentement, il y a Luke Combs, Chris Stapleton, Morgan Wallen, il y en a une couple qui se le partagent. Chris Stapleton est différent des deux autres un peu. Il est plus steel country, là, tu sais, guitare métallique, cette affaire-là, là. Mais il est vraiment, vraiment très, très bon. Puis Mumford & Sons, quand on les a mis sur le bill de l'assaut, il y a du monde qui était comme, c'est pas un band country, on veut des band country. Mais c'était plein. C'était plein. Mumford & Sons, c'est un band qui est ultra populaire. Puis quand l'album Prize Fighter est sorti en février dernier, ça a été un raz-de-marée. Mais littéralement un raz-de-marée. Puis ça, j'ai écouté ça, Mumford & Sons, tout l'été dans ma voiture. Dès que j'avais la chance, je revenais à cet album-là beaucoup. Ce band-là est incroyable. Puis ils en ont tellement, mais tellement. Rushmere, c'est tellement bon. Ils sortent beaucoup d'albums. Ils font beaucoup, beaucoup de musique. Moi, Rushmere, c'était probablement, je vous dirais, ma chanson préférée de Mumford & Sons depuis l'arrivée du band en musique. Sauf que là, avec l'arrivée de l'album Prize Fighter, il y en a une. L'album est incroyable. Il y en a plein, là. C'est Conversation with My Son. C'est écœurant. Mais il y a une toune sur cet album-là. Ma tune préférée dans la vie, là, mettons, là, de toute l'histoire de la musique au complet, ma chanson préférée, c'est Take Me Home Country Roads de John Denver.
1: Okay.
0: Ça, c'est ma chanson préférée, ça va toujours être ça. Banjo Song, elle commence à être en train de jouer un peu avec le deuxième rang, là. Puis de chatouiller le premier rang. Je vais vous la faire entendre, on l'écoute.

0: C'est clair. Hein?
1: Ah oui.
0: Cet album-là, Prize Fighter, c'est un chef d'œuvre. Littéralement. Et là, je vais faire comme Denis Fortin, je vais vous donner des dates de show, vous pouvez pas aller voir. Alors, si jamais vous voulez voir Mumford & Sons en spectacle ce soir, ils sont en Rio de Janeiro, le 12 septembre prochain, ils sont en Rio de Janeiro. Denis Fortin faisait ça des fois.
2: Oui.
0: Ça, il présente Madonna, là. Alors, on est en spectacle ce soir en Bangkok. Good for
2: her. Ah ouais.
0: Pour
2: j'y vais, là. J'ai mes billets, je pars.
0: Ton spectacle ce soir à Brisbane. et tout ça en chest. On dit salut Denis, c'est à l'écoute. Une légende. Mais pour vrai, ils jouent beaucoup, là, présentement. Ils étaient à Montréal, c'est leur seul passage, dans les coins. Sinon, la tournée se poursuit du côté des États-Unis. Quand ils vont quitter Rio de Janeiro, ils vont jouer au New Jersey, qui est pas si loin, là, dans un festival là-bas. Sinon, après ça, c'est vraiment le Midwest américain, l'Alabama, Kentucky, Missouri, les affaires là dans ces coins là. Fait.
2: Misery.
0: Saint Louis, Missouri.
2: La misère dans le Missouri.
0: Ouais, c'est en plein ça. Francis Rabier, semaine, on va parler de la rentrée scolaire. Pour vrai, tous les frais afférents là, à la rentrée scolaire, c'est beaucoup des fois pour les parents. On en parle avec lui de chez Finexia. Voici Everlast, What It's Like dans vos 100 000 matins.

0: Everlast avec What It's Like dans vos 100 000 matins. Everlast, c'est vraiment, mais vraiment un band, moi, qui m'a marqué à la sortie de cette chanson-là. What It's Like, là, ça a joué, ça a tourné en masse à la radio.
1: Le chanteur de House of Pain.
0: House of Pain, c'est vrai. House of Pain qui nous a donné Jump Around, pis après ça, il a changé de registre.
1: Oui, totalement.
0: Puis d'ailleurs, House of Pain, on les connaît pour Jump Around et pour Jump Around.
1: Et c'est pas ça que chantait Insane in the Membrane aussi?
0: Non, c'est Cypress Hill.
1: Oh, c'est ça.
0: Oh, c'est Cypress Hill.
1: Moi, il y a du monde que je mélange de même dans la vie. C'est le même débat entre Meryl Streep et Bette Midler. Je cherche pas pourquoi. Je les mélange tout le temps.
0: C'est vrai que ça ressemble.
1: Puis pas tant que ça, tu sais, mais c'est juste...
0: Ah non, mais des fois, tu fais comme laquelle est laquelle. Est puis...
1: Non, Bette Midler puis Barbara Streisand. Je me suis trompé encore dans mes
0: vieilles actrices.
1: Non, Meryl Streep, par rapport là-dedans, elle est encore correcte.
0: Mais Barbara Streisand est plus chanteuse. Est-ce plus chanteuse qu'actrice?
1: C'est ça qu'on sait pas.
0: Elle a pas joué dans quelques films, là, mais il me semble qu'elle a plus chanté qu'elle a joué.
1: Ouais, mais elle a quand même fait des films assez populaires aussi, là.
0: Francis
1: Frappier. Que j'ai pas vu, qu'il fallait pas la peine d'être vu, mais bon.
0: Francis Frappier s'amène de Finexa dans les prochaines. C'est la rentrée scolaire. Est-ce que vous avez, commencer, en fait, j'espère, à magasiner les effets scolaires, puis tout, là, les duotang noir, bleu, vert, jaune, ça prend deux verts, un jaune, un orange, un plastifié, un plastifié avec des poches, l'autre pas de poche.
1: Le cahier Canada à 1,22 mm d'espace, et tout
0: cartable
1: ça.
0: Vert de 1,5 pouces, parce que si c'est pas ça, il y a des morts.
1: La colle. Si je donne un bâton plus gros à mon enfant, il n'y a pas d'esprit de problème.
0: Mais si les ciseaux, c'est bourron, demi-bourron ou pas de bourron? On parlera pas de ça avec Francis, mais de combien ça peut coûter la rentrée scolaire et de comment bien planifier. On fait ça avec Francis Frappier au retour, je sais pas.
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0: Très heureux de retrouver de chez Finexia, Francis Frabi. Salut, Francis.
1: Hey, salut, bon retour, Max.
0: Ah, merci. C'est fin. Être direct dans la rentrée scolaire, j'ai fait ça hier. Tu sais, ma blonde, on a fait les achats scolaires plus tôt cette semaine. Hier, on a mis les petits collants, ses duotangs, ses crayons, puis tout ça. Je pense qu'on l'évalue mal, des fois, les coûts afférents à la rentrée scolaire. Ne serait-ce que des fois, juste les frais de scolarité de l'école, si vous avez choisi une école, des fois, privée pour vos enfants. Tu sais, l'école et l'éducation, c'est une dépense à considérer, Francis.
1: Ben oui, c'est une dépense importante dans les deux sens, là. Oui, c'est important dans nos poches, mais c'est important de bien éduquer notre élève, bien entendu. Puis oui, effectivement, j'ai fait ça pareil. Tu sais, bon, acheter des livres, puis ça, puis c'est, faut quand même établir un budget. Je suis fatigué avec le fameux budget. Je vous en parle presque à chaque semaine, mais c'est tellement important que c'est de le prévoir, puis c'est de le planifier.
0: Ouais, assurément. Qu'est-ce qu'on oublie souvent dans les frais de la rentrée scolaire qu'il faut qu'on mette sur notre liste de rappel, mettons?
1: Ouais, mais tu sais, des fois, il y a des changements de niveau. Fait que là, c'est comme, tu sais, oui, on va penser à fourniture scolaire, mais des fois, c'est comme, ah ben oui, il grandit, je veux qu'il soit cute, là, il va avoir la photo, il va avoir le coiffeur, la coiffeuse, peu importe. Et il peut avoir aussi le matériel informatique qui peut arriver d'un changement de niveau. Fait que ouais. Des fois, c'est des coûts qui peuvent être importants. Des frais de transport, il a changé d'école, c'est vrai, j'ai pas pensé comment qu'on s'arrange, ainsi de suite. Puis, les activités parascolaires, tu sais, peut-être que l'enfant développe un goût particulier pour une activité X, ben ça aussi, il faut le rentrer dans le budget. Là.
0: Ah, absolument. Puis tu sais, des fois, c'est que l'école te pitche ça en disant, voici la liste scolaire, voici ce que ça coûte, puis arrangez-vous, même s'il y a des écoles qui, eux, ont des programmes, des fois, pour aider des parents qui sont dans le besoin. Puis tu sais, je pense que c'est le bon moment, Francis, de peut-être faire un rappel pour la R3E, qui est un produit qui est disponible au Québec, qui va rendre de précieux services à bien des familles, parce que là, tu sais, le primaire, c'est cute, ça coûte pas si cher que ça, mais ça se peut qu'à un moment donné, à l'âge d'arriver au cégep, ton fils ou ta fille te disent, ben, père, moi, je veux déménager à Québec parce que je vais aller à Garneau, je vais aller à telle place, je vais aller à telle université. Puis tout ça, faut l'avoir prévu d'avance aussi, là.
1: Ben, faut prévoir, puis c'est un super programme, puis effectivement, tu l'as dit, oui, les écoles ont ciblé, puis tu sais, ça coûte pas si cher que ça au Québec, parce que oui, dans nos impôts, il y a une bonne portion qui s'en va là versus les autres provinces ou ailleurs, puis tu sais, oui, il y a des suppléments, là, de, je pense que c'est 127$ là, par enfant pour l'année qui arrive des gouvernements pour acheter la fourniture, mais le R3E, c'est un outil formidable, c'est un outil magique. Tu sais, je veux dire, c'est on s'assure d'une subvention de 30% des deux paliers, le provincial et fédéral. Donc oui, c'est pour les études postsecondaires. Et quand on parle de postsecondaire, c'est pas juste le cégep, c'est aussi toutes les DEP. Donc on le sait, les métiers d'avenir, les métiers manuels vont être très durs à être tassés par l'intelligence artificielle. Fait que ça aussi, ça compte à travers ça. Ça, c'est que ah ouais, mais là, oui, il va juste faire une job manuel, pas besoin de ça, là. Ben oui, on a tous besoin de ça, peu importe le niveau, que ce soit cégep, que ce soit université, que ce soit un DEP. Donc, aussitôt que c'est post-secondaire, on est admissible à aller retirer cet argent-là. Ouais. Là, tu en parles, tu dis, hey, oui, faut le prévoir. Donc, ceux qui ont déjà des enfants, c'est de le prévoir. Mais il y a aussi ceux qui sont rendus là, les enfants qui sont rendus à ce moment-là, puis c'est comment qu'on retire, comment qu'on décaisse cet argent-là. C'est aussi, c'est important de le savoir, là.
0: Ben, faut bien comprendre, parce que, tu sais, Milan a 6 ans, Clara a 3 ans, les deux ont leur R3E. J'ai eu le rapport la semaine passée, là, de où on en est rendu. J'ai fait, Colin, tu sais, ça va quand même très, très vite, mais faut savoir quoi faire, justement, en fait, puis justement, comment le décaisser, ça, là.
1: Ben, il faut savoir un comment l'investir. Oui, comme je dis, ça va vite, puis les sommes vont bien, puis les marchés boursiers vont très bien, nous aident aussi à le garnir, puis le décaisser. Fait que, tu sais, ce qui est important de savoir, c'est que la première session, c'est 8 000 $ total qu'on a le droit d'avoir. On peut pas tout décaisser. Puis par contre, la session suivante, ben là, c'est si on veut tout le retirer, on peut le faire aussi. Mais là, ce qui est important, c'est que c'est de comprendre, c'est que toute cette subvention-là et les intérêts sont imposés au nom de l'enfant. Donc là, c'est de voir aussi l'enfant a-tu travaillé, il a-tu, tu sais, c'est pas grave, il a travaillé pour 2, 3, 4, 5 000 $ par année, puis c'est correct aussi. Mais c'est il y en a qui arrivent sur le tard, ah, je vais juste l'utiliser pour l'université. Les enfants sont plus vieux, ont 22, 23 ans, gagnent 15, 16 000, je l'ai présentement, ça gagne 23 000 là, à l'université. Tu vas retirer les subventions et les intérêts, ouais. Paf, ça se rajoute au salaire de l'enfant. On perd de l'impôt là-dessus. Fait que, il y a des stratégies avant l'université de peut-être décaisser. Donc, de dire, hey, s'il est allé à l'université, ça veut dire qu'il a fait un cégep. Ben, on cégep peut-être que ses salaires étaient plus petits. Ouais. Bref, il y a de la stratégie à regarder avec vos professionnels.
2: Parce que tu peux l'appliquer sur n'importe quoi. T'es pas obligé de ça pas obligé d'être une dépense scolaire, là. C'est un frais de cours ou des
0: articles scolaires.
2: Ça peut être payer un char, ça peut être payer un appartement, là. Tu l'utilises comme tu veux.
1: Tu l'utilises, bon point, Fred, tu l'utilises vraiment comme tu veux. Tu peux même partir dans le sud, là, tu sais, exagérer avec ça. Par contre, tu sais, ça devient un super outil, tu sais, je vous le disais, c'est super puissant. Puis c'est comme, ben, on cotise là-dedans, ça coûte pas si cher que ça, les frais de sécurité au Québec. L'enfant n'a pas tant de besoins. C'est sûr que, tu sais, s'il a besoin de déménager ailleurs, puis il a besoin d'un appartement, une voiture, peu importe, là, oui, je comprends que ça sert pas mal à ça, mais... Et souvent dans où est-ce qu'on habite, ben on peut rester chez maman, papa encore, puis de là, ben hey, ça fait une méchante belle mise de fond sur une prochaine résidence future aussi. Là.
0: Ben oui.
1: Tu as 30% qui te donne, tu retires ça, presque pas d'impôt. Puis après ça, ben, ça fait une mise de fond que tu peux mettre dans le CIA, puis ça fait boule de neige. Là.
0: En terminant, juste peut-être un rappel pour les gens là, qui envoient leurs enfants à l'école, il y a des crédits d'impôt qui sont disponibles. C'est important de faire appel à des professionnels comme toi, Francis, pour, mettons, peut-être à la fin de l'année, bien faire ses affaires avec le relevé 24, justement, les frais de service de garde, tout ce qui est possible d'aller chercher, parce que des fois, on peut en oublier tellement il y en a. Là.
1: Exact. Ça, c'est les frais de garde pour les plus jeunes. Ben, c'est plus de regarder avec vos comptables.
0: Ouais.
1: Puis, tout ce qui est cégep, université, il y a des crédits aussi qui sont là, qui peuvent être transférables également. Donc, de bien vérifier vos feuillets fiscaux pour pouvoir les rajouter sur vos rapports d'impôt.
0: Francis Frappier, merci de ton temps ce matin, très gentil.
1: Hey, merci les boys.
2: Merci Francis.
0: Salut Francis Frappier de chez Finexia. Bonne rentrée à tous si vous êtes là-dedans présentement. Puis ça commence aujourd'hui, ça commence demain, ça commence jeudi. Peut-être que c'est le début, là. Moi, mon gars, c'est la première année jeudi. Là. Fait que là, il est bien nerveux. Là. Cours de maths, cours de français, ces affaires-là. Ça va être vraiment le fun. C'est des belles étapes vraiment pour les parents, pour les jeunes aussi. Fait qu'on vous en souhaite une bonne. Puis on est content de vous accompagner là-dedans. 7h55, on s'arrête quelques instants. La game s'en vient au retour, bougez pas.
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3: Bon mardi, ici Louis-Philippe Arnoirel. Le gouvernement fédéral va dévoiler cet avant-midi les détails de ses droits de douane de rétorsion à l'encontre des États-Unis. L'annonce devrait être faite par quatre ministres, dont François-Philippe Champagne et Mélanie Joly. Le premier ministre Mark Carney ne devrait pas être présent. Samedi, M. Carney avait fait savoir que les droits de douane de rétorsion entreraient en vigueur le 8 septembre. Il a suspendu les négociations commerciales avec les États-Unis vendredi, accusant Washington d'avoir introduit de nouvelles demandes dans les derniers instants des pourparlers. Par ailleurs, les géants américains du numérique ne feront pas plier Ottawa en matière de découvrabilité et de valorisation de la culture du pays, a averti le ministre fédéral de l'Identité et de la Culture canadienne Mark Miller. Il a refusé de s'avancer hier sur les détails des concessions demandées par l'administration Trump concernant la culture et la protection de la langue française pendant les négociations commerciales. Il a cependant laissé entendre que la découvrabilité des contenus québécois et canadiens sur les grandes plateformes américaines de diffusion en ligne figurait sur la liste. De son côté, le premier ministre Mark Carney a indiqué que les États-Unis avaient fait pression pour qu'Ottawa change sa position sur la visibilité du contenu francophone et québécois sur les services comme Netflix. Et encore, pour terminer, alors que Donald Trump intensifie la guerre commerciale avec le Canada, le premier ministre de l'Ontario, Doug Ford, menace de couper l'approvisionnement en électricité et aux minéraux critiques aux États-Unis. Doug Ford estime que les États-Unis doivent subir les conséquences en réponse à la dernière escalade tarifaire du président. Sa voisine, Christine Fréchette, est restée plus prudente sans rien exclure. En conférence de presse à Lévis, Mme Fréchette a dit qu'elle n'avait jamais envisagé les mesures de rétorsion évoquées par son homologue ontarien. Elle a toutefois exprimé sa préférence pour des mesures à portée symbolique, stratégique, consistant à frapper là où c'est plus sensible. C'est ce qui complète vos actualités Arsenal Média. Passez une bonne journée sur nos ondes.
4: Petit regard dans le baseball majeur avec les Blue Jays qui tentent de se qualifier pour les séries éliminatoires. Il n'y avait pas de match pour les Blue Jays hier, mais on surveillait bien sûr l'action autour d'eux autres. Puis le problème, c'est que tout le monde a gagné. Fait que les Blue Jays ont reculé un petit peu là dans cette course au meilleur deuxième dans la Ligue américaine. Je rappelle, ce sont les Rays qui mènent la division. Mais les Rays, les White Sox et les Rangers sont les meneurs de chaque division. Après ça, Yankees, Red Sox, Guardians, Astros, Twins et les Blue Jays qui commencent une série de matchs ce soir contre les Royals de Kansas City. La bonne nouvelle, c'est que les Royals sont pratiquement éliminés. Fait qu'on a peut-être des chances de signer une coupe de victoires consécutives, ce qui ferait grandement du bien aux Blue Jays et surtout qui les aiderait dans cette course aux séries éliminatoires. Bonne nouvelle, Max. On a retrouvé la coupe Walter.
5: Bon!
4: Elle était censée être erronée, puis finalement, elle a été expédiée à un autre endroit, puis elle est passée un an, puis on avait perdu le contact, mais finalement, on l'a retrouvée. Je trouve ça drôle quand on fait du capital sur ce qui se passe sur les réseaux sociaux, parce que la victoire de Montréal sur son compte a partagé la bonne nouvelle, puis on a dit on a trouvé la coupe. Pendant ce temps-là, elle se cachait pour manger ses trois bananes. C'est vraiment le scandale de la rentrée, ça, cette affaire des trois bananes-là. On n'a pas fini d'en parler. Et sinon, dans le tennis, il y a deux Canadiens qui sont en action du côté de Flushing Meadows. C'est pas commencé officiellement le tournoi. On tente de se qualifier pour le tableau principal. Mais Alexis Galarneau a bien fait. Il a gagné son premier match en route vers ce tableau principal-là. Il reste deux matchs de qualification. Même chose pour Bianca Andreescu, qui elle aussi a gagné son premier match de qualification et qui va tenter elle aussi de se qualifier pour le tournoi. Et le tableau principal, qui je vous rappelle, commence dimanche 31 août, dernier tournoi majeur de la saison dans le tennis.
5: On est écouté partout, surtout à Black Lake.
4: Oui, surtout à Black Lake, surtout par un gars qui peinture une piscine municipale.
5: Correct, ça en prend une.
4: Ça en prend un, effectivement. La piscine pour la piscine.
5: Comment il s'appelle?
4: Il s'appelle Steve Lévesque.
5: Merci Steve d'être là, d'être branché dans tes 100 000 matins. Hey, Bertrand Godin s'amène dans les prochaines. Il y a un gros problème avec le site de course Saner présentement. Ouais. On va en parler avec Bertrand, c'est vraiment la meilleure personne pour faire ça avec nous autres. J'ai très très hâte de lui en jaser parce que là évidemment, bon, les promoteurs immobiliers des fois essaient de faire virer les choses. Bertrand va pouvoir nous en dire plus. Mais on va parler aussi de la sortie du film de Gilles Villeneuve qui s'en vient le 11 novembre prochain. On fait tout ça au retour dans vos 100 000 matins. Restez là.

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2: Oh. Le dossier suivant concerne les gens à Montérégie. La ville de Saint-Pie, c'est là où on retrouve le circuit automobile Sanner. Circuit automobile Sanner, c'est fondé en 69. C'est hyper important dans l'histoire des courses automobiles au Québec, dans l'histoire de l'automobile au Québec également, parce que ça nous permet à Sanner, dans un circuit contrôlé, de faire des choses qu'on peut pas faire sur le chemin, mettons. Et là, à Saint-Pie, présentement, en Montérégie, on a besoin d'une place pour bâtir une école secondaire et la ville veut le terrain de Sanner, quitte à les exproprier. Ça brasse. On en parle à tous les jours depuis plusieurs semaines déjà. Je sais que c'est un dossier qui lui tient pas mal à cœur, puis je trouvais que c'était l'occasion parfaite pour lui jaser. Mon ami Bertrand Godin. Salut Bertrand.
3: Hey, salut Max.
2: Comment tu vas?
3: Ben, ça va très bien.
2: Écoute, c'est une nouvelle qui, encore une fois, nous met en pleine face les problèmes ou les embûches auxquels peuvent faire face le domaine des courses automobiles. T'sais, on entend souvent des histoires de différentes pistes, à gauche et à droite, les dragues à Saint-Élie, dans les cantons de l'Est, ça fait trop de bruit, ça à telle place, ça va trop vite, ça c'est mal placé. Là, on se retrouve avec la problématique de Sanner. Toi, ça fait longtemps que t'as affaire à Sanner, là.
3: Oui, ça fait longtemps. Écoute, Sanner, pour moi, ça remonte des années 70, là, quand je regardais la télé, puis je voyais Jacques Duval faire ses essais à Sanner. Bon, les courses d'accélération, l'IndyCar qui est allé à Sanner, sans compter toutes les courses sur le circuit routier, parce qu'il faut dire que Sanner, c'est un complexe incroyable, parce qu'on a une triovale, une piste d'accélération, un circuit routier. Donc, oui, il y a des courses. Peut-être moins d'envergure qu'à une certaine époque, mais lorsqu'on regarde Sanner, c'est même plus occupé qu'à l'époque, parce que maintenant, c'est ça, tous les vendredis, il y a des courses, il y a des dragues de rue pour justement ceux qui aiment pousser leur voiture et qui le font dans un endroit sécuritaire, responsable. Et c'est ça, là, c'est des milliers de jeunes. Quand on regarde chaque vendredi, là, lorsqu'on fait l'accumulation de tout ça, là, des milliers de jeunes là qui ont au moins ont compris le message qu'on lance depuis des années,
2: ouais,
3: que les routes ne sont pas des pistes de course.
2: Oui, puis c'est l'endroit pour le faire. Puis tu sais, là, c'est peut-être un parallèle boiteux, là, mais je lisais sur le site de TVA Sport la semaine passée un article qui parlait de qui sera le prochain pilote québécois à atteindre les plus grands circuits, que ce soit la Formule 1, la Formule 2, l'IndyCar, puis tout ça. La base de tout ça, là, la base de la pyramide de tout ça, c'est d'avoir des endroits où courser.
3: Ben tout à fait, c'est certain que ça nous prend des circuits. On a fermé Saint-Eustache. Sanner, là, c'est pas d'hier qu'on essaie de le fermer, hein. Parce que Jean Guertin, le fondateur, s'est battu vraiment et a bien fait les choses pour que Sanner ait une pérennité. Mais n'empêche que là, ce projet d'école-là, lorsqu'on regarde et qu'on veut poser des questions au maire, le maire ne veut pas répondre parce que même à la commission scolaire, il n'y a aucun projet d'école vraiment. Donc, c'est juste un prétexte pour pouvoir s'approprier le terrain. Et je parlais avec Laurent Proulx et Laurent Proulx disait c'est complètement insensé parce que là, il n'y a aucun service qui se rend à Sanner, par exemple, les égouts. Si on bâtit une école secondaire, ben ça va coûter à peu près 28 à 30 millions de dollars.
2: Non, oui.
3: Pour une municipalité de 6 000 habitants, je pense pas que c'est logique là de payer les taxes là-dessus. Là. Donc, c'est ça, c'est des prétextes. Et c'est ça qui est malhonnête là-dedans. Et je pense que la ville de Saint-Pie aurait tout intérêt à être fière du circuit de Sanner parce qu'il contribue à la sécurité routière. Là, tout à l'heure, je parlais des jeunes, mais vous savez qu'il y a beaucoup de services de police là qui font de la formation en Sanner. Et ça fait partie de la sécurité publique.
2: Puis ça, c'est une partie aussi de ton travail, dans la mesure où tu enseignes la conduite dangereuse, la poursuite policière, puis tout ça, c'est des choses que tu fais dans la vie.
3: Oui, ben disons, la conduite d'urgence, c'est ça, c'est quand même, ça demande d'avoir des infrastructures pour pouvoir faire comprendre toutes les lois physiques qui existent, les conséquences de certaines manœuvres, et lorsqu'on le fait sur un circuit, on le fait dans un endroit contrôlé. Donc oui, on vit l'erreur, mais on vit pas les conséquences de la même façon.
2: J'allais dire, en terminant avec ça, comment on fait pour aider les gens de Saner ou les amateurs de course automobile qui, eux, veulent que Saner reste? Parce que, tu sais, à lire dans un article sur le site de Radio-Canada, le maire de Saint-Pierre, Mario Saint-Pierre, dit à les événements qu'il y a à Saner, on appelle ça des petits événements. En tout respect, monsieur le maire, à Saint-Pierre, tous les événements sont petits, là.
3: Ouais, puis vous savez, les gros événements, là, c'est quand on entend parler qu'il y a des gens qui sont morts sur nos routes. Ça, c'est des gros événements. Je pense que, tu sais, il se rend pas compte à quel point Saner joue un rôle pour la sécurité publique.
2: Absolument.
3: Et c'est pas les gros événements qui sont le plus important, mais de voir des milliers de jeunes qui vont au dépanneur à Saint-Pie, qui vont dans des restaurants, qui vont mettre de l'essence dans la région de Saint-Pie. Il y a des commerçants aussi qui en profitent. Je pense que c'est comme si ça, ils calculaient pas. Il faut falloir qu'un jour qu'ils en prennent conscience. Et j'espère que le gouvernement va quand même mettre son grain de sel dans le dossier pour faire en sorte là qu'on puisse conserver son air.
2: Et empêcher l'expropriation. Bertrand, en terminant à peu près une minute, puis on aura la chance de s'en reparler, là, mais le 11 novembre prochain, le film sur la vie de Gilles Villeneuve s'en vient. On a regardé la bande-annonce ensemble il n'y a pas longtemps quand on travaillait à la Formule électrique. Et je t'ai dit, my God, ça va être exceptionnel. Il y a beaucoup d'attentes alentour de ce film-là. Là.
3: Oui, beaucoup d'attentes, c'est certain, parce que bon, Gilles, il a marqué notre peuple, et encore aujourd'hui, lorsqu'on regardait l'émotion à Trois-Rivières quand on a vu la voiture Direct Film, sa voiture faire le tour de piste, il y a eu énormément d'émotions, et Gilles, je pense que de se rappeler et surtout de se rappeler pas nécessairement de ses exploits en Formule 1, mais à quel point la vie de Gilles, c'est un conte de fées, parce qu'il a démarré sans argent, vendre la maison pour pouvoir s'acheter une voiture de course, y croire. Et lorsque tu vis ta passion jusqu'en en décédé, je l'ai toujours dit, Gilles Villeneuve est devenu immortel le jour où malheureusement il a perdu la vie à Zolder.
2: Ouais, puis c'est encore des événements les plus tristes en course automobile, ça, dans l'histoire de la course automobile. Bertrand, merci beaucoup de ton temps ce matin. 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Et c'est essence, huile, caoutchouc. Ça, c'est la senteur, ça?
3: Vos femmes vont adorer.
2: On va en mettre dans le studio ici.
4: Oui, ça, c'est sûr.
2: Salut Bertrand. Salut, c'était Bertrand Godin sur le bertrandgodin.com. 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Oui, ils ont une fondation Saner justement pour conserver ça, ce site-là. C'est un site qui est utile, c'est un site qui a sa raison d'être.
4: Il y a vu des grands champions aussi. T'sais, Gilles Villeneuve a couru à Saner.
2: T'sais, la course automobile a toujours le vent d'en face, peu importe si...
4: Yeah.
2: Émile Bilodeau.

0: Jon Bon Jovi s'amène dans les grands bazous avec It's My Life, c'est ce qu'on vous présente au retour également à la game. Pourquoi Zach Bolduc est pas signé encore? Pourquoi ouais, Albert Jacquard est pas signé? T'sais, pourtant, c'est pas des gars qui commandent des salaires de 14 millions, là. Ça pourrait être assez simple à régler. On va en jaser, puis on va faire un peu. On en est où présentement là, dans la Ligue majeure du Canadien de Montréal? Parce qu'il n'y a pas grand place. Il n'y a pas moyen vraiment de causer surprise au camp. Là.
1: Effectivement.
0: Ben hâte de voir ça, on s'en parle dans les prochaines, dans la game, dans vos 100 000 matins.
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1: Dans sa réponse, alors que le chef libéral Mark Carney a annoncé des droits de rétorsion dollar pour dollar, la priorité selon la Chambre est de protéger la compétitivité des entreprises et les emplois qui en dépendent. L'organisation rappelle que le Haut-Richelieu n'échappe pas aux conséquences de cette guerre économique, étant donné l'importante présence industrielle manufacturière et sa proximité avec les lignes américaines. Elle appelle par ailleurs à soutenir les employeurs qui absorbent les conséquences de l'incertitude commerciale. Par ailleurs, les petites et moyennes entreprises du Haut-Richelieu ayant un chiffre d'affaires entre 1 et 2 millions de dollars affectées par les tarifs douaniers peuvent bénéficier d'un nouveau soutien financier sous forme de prêt afin de traverser cette période d'incertitude et d'adapter leurs activités à leur nouvel environnement d'affaires. La gestion du nouveau programme provincial est confiée à NextDev dans la région, étant l'organisme de développement économique responsable des fonds locaux d'investissement. Les PME peuvent toucher un prêt atteignant 150 000 $ correspondant à un maximum de 75 % des besoins de liquidité sur une période de 12 mois. Les sommes accordées doivent répondre aux besoins de fonds de roulement pour poursuivre ces activités et de mettre en place des mesures d'adaptation. Et encore, pour terminer, alors que des nouveaux tarifs de 50 % sont imposés sur les importations canadiennes depuis samedi, la Chambre de commerce du côté de la vallée du Richelieu-Rouville appelle pour sa part à l'implantation d'une aide financière non remboursable plutôt que de nouveaux prêts, à l'allègement fiscal temporaire et l'abandon des contre-tarifs canadiens annoncés par le premier ministre Mark Carney. La Chambre déplore cette escalade commerciale qui réduit la prévisibilité nécessaire aux investissements et menace des emplois de la région. C'est ce qui complète vos actualités Arsenal Média. Passez une bonne journée sur nos ondes.
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3: Mon dirigeant, ben oui, c'est un petit matin gris avec de la pluie, mais ça devrait pas durer ben longtemps. Là. Puis même si on est chanceux, on devrait voir un peu de soleil rapidement ce matin. On garde quand même 40% de probabilité d'averse avec un risque d'orage aussi quelque part cet après-midi. Ça reste confortable avec un maximum à 23 aujourd'hui. Puis même avec le facteur humidex, on peut même ressentir jusqu'à 28. Présentement, on a 22 degrés pour Saint-Jean et les environs. Demain, super belle journée du soleil, maximum 25. Profitons-en parce que jeudi, c'est le retour de la pluie. 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Merci d'être là ce matin.
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2: Pourquoi Zachary Bolduc n'est pas signé encore? Pourquoi Herbert Jacquard n'est pas signé encore? C'est les deux seuls qui restent à régler chez le Canadien Montréal présentement. C'est vraiment là où on en est avant l'entrée de cette saison-là, le début de cette saison-là, qui va s'amorcer le 29 septembre prochain du côté de Toronto. Après ça, le 6 octobre à Montréal contre les Hurricanes de Caroline.
3: Évidemment, on n'a pas trop peur chez le Canadien de Montréal parce qu'ils sont prêts à recevoir des offres hostiles pour Bolduc et ouais. Jacquard, non?
2: Pour Bolduc, oui. Pour Jacquard, non, je crois. Je devrais valider, là, mais les offres hostiles, souvent, on l'a vu avec Leo Carlson, ça se destine à des joueurs vedettes. Pas que Bolduc pourrait pas en recevoir. Ça pourrait mettre le Canadien dans le pétrin. Sauf que, dans comment les choses se font présentement, je trouve que le Canadien est pas pressé. Tu sais, Herbert Jacquard, je le disais, j'étais dans un événement avec lui dimanche, on en a jasé à mots couverts comme ça, lui veut rester à Montréal, il aime la ville, il capote. D'autres clubs ont de l'intérêt. Qu'est-ce qui explique que les gars ne soient pas signés encore? T'sais, on a signé le contrat de Jakub Dobesch cet été, justement. On lui a accordé une prolongation de contrat de 5 ans, une valeur de contrat, je l'ai ici, de 5 357 000 pour les prochaines années. Pas de 3 ans, pardon, jusqu'en 2030-2031. C'est un contrat qui fait de lui un gardien de but quand même bien payé pour la saison qui vient de nous donner. Sam Montembeault sort d'une... ce sera sa dernière année de contrat à Sam Montembeault à 3 150 000 cette année. Après ça, il va être libre comme l'air. Qui sera le gardien but numéro 2 du Canadien de Montréal? Est-ce que Sam Montembeault va être échangé? Je vous donne la formation présentement. Là. Qui on a présentement? Première ligne, Caulfield, Suzuki, Slav.
3: Ça bouge pas. Réglé.
2: C'est le premier trio. Deuxième trio, Newhook, Evans, Demidov. C'est comme ça qu'on a fini l'année. Newhook, Evans, Demidov. Ouais, je sais. Manque un deuxième centre. Newhook le joue au centre.
3: Sauvagement un deuxième centre.
2: C'est ça. Après ça, Texier, Dano, Anderson. Ça, c'est selon le Daily Face-Off. Là. On prend tout le temps la dernière formation qui a été mise sur la glace. Fait que Texier, Dano, Anderson. Est-ce qu'on a fait signer un contrat trop vite à Alexandre Texier? T'sais, pourquoi tu t'es empressé de signer Texier l'an dernier, mais t'es pas capable de signer Bolduc au moment où on se parle?
3: Moi, je pense qu'il y a une histoire de salaire. Texier, on l'a signé pourquoi? 2 millions à peine. Je pense que Bolduc commande un peu plus haut, surtout qu'il y a un joueur, il a signé cet été, là, puis un joueur un peu... basé marginal, peut-être pas autant là, que ça, mais tu sais, à peu près un peu comparatif, un peu comme Bolduc, puis je pense qu'il a signé ça 8 ans, 4 millions par année.
2: Ah, c'est celui à Pittsburgh, tu parles?
3: Je pense que oui.
2: Ouais, c'est le joueur à Pittsburgh qui a presque rien dans la Ligue nationale de hockey. Ouais, c'est ça. Fait que Texier, Dano, Anderson, ça c'est la troisième ligne. Bolduc, Kapanen, Kirby Doc. Bolduc, Kapanen, Kirby Doc. Là, Walker. Kirby Doc. On salue notre patron, The Boss, Sylvain, qui aime beaucoup Kirby Doc.
3: Oh oui, collection de chandails de Kirby Doc.
2: Lui a signé une entente de 3 600 000 $ après avoir fin l'arbitrage. J'ai dit aux Canadiens, ouais, non, peut-être que moi, je vais aller. Il était RFA. Il était agent à l'agent libre avec restriction. Le Canadien aurait pu se rendre en arbitrage avec lui. On a finalement fait signer à Kirby Doc un contrat d'un an. Moi, il serait parti chez eux, puis ça serait terminé, puis on se serait très main, là. Moi, c'est ça que je trouve insultant, c'est que t'accordes un contrat à Kirby Doc alors que Zachary Bolduc, qui est RFA présentement, qui, oui, peut recevoir des offres hostiles, a pas de contrat devant lui pour le début de la prochaine saison. Et au moment où on se parle, le Canadien a 9 783 000 de place sur son plafond salarial pour la saison 2026-2027. C'est un problème pour l'an prochain, parce que l'an prochain, évidemment, Dobesch va être à 5 millions. Cette année, il est à 965 000. Il y en a qui vont augmenter de salaire l'an prochain. Le AAV, dans le fond, le capit, combien ils vont gagner sur la masse salariale, va changer. Jake Evans, 2 850 000. Tu fais bon avec ça. Newhook, 2 900 000. Va tomber RFA la saison prochaine. Dernière année de contrat pour Newhook. Dernière année de contrat pour Kirby Doc, mais c'est un contrat d'un an. Dernière année de contrat pour Josh Anderson. Dernière année de contrat pour Philippe Dano. Fait qu'il y a des gars à signer l'an prochain, là.
3: Ou
2: non, oui, c'est ça. À signer ou non.
3: C'est à remplacer peut-être, mais c'est ça, à signer, ça, peut-être.
2: Kapanen est à 9 millions, à 942 500, va être RFA la saison prochaine. 940 000 pour Ivan Demidov encore cette saison. Lui, l'an prochain, 9 150 000.
3: Ouais.
2: Fait que, tu sais, l'an prochain, déjà, t'as un problème. T'as pas un problème sur les bras. Faut que tu gères ta masse salariale. Sauf que cette saison, c'est quand même beaucoup. Le cap est à 104 millions pour cette saison, 110 la saison prochaine. Quand on fait des projections de cap présentement, quand on regarde, mettons, qu'est-ce qui s'en vient en 2027-2028, le cap en 2027-2028 va être à 113 millions. 113 millions. Et les gars de pas signer encore, on est à 74. Fait qu'il y a des contrats qui vont signer. Mais moi, j'essaie de comprendre, à quelques minutes du début de la saison, comment ça se fait qu'Herbert Jacquard n'a pas un contrat? Tu sais, Jaden Struble sort, ça sera sa dernière année de contrat, 1 412 000. Carrier est à 3 millions. Goulet est à 5 500 000. Madison a signé un excellent contrat, je trouve, à 6 millions jusqu'à 2031. Lane Hudson, lui, il a signé ça.
3: Ça, c'est le deal. Ça,
2: Lane Hudson, là,
3: ouais,
2: c'est le deal du siècle.
3: Un trophée Norris, futur trophée Norris à 8 millions par année.
2: Lane Hudson, là, c'est un gars qui achète une Rolex dans un marché aux puces parce que le gars qui avant, il pense que c'est pas une vraie, puis il se rend chez eux, puis il vérifie auprès de la maison mère, puis c'est une vraie Rolex, puis il l'a payé 400$. C'est vraiment, vraiment
3: exactement ça.
2: C'est exactement ça. Lane Hudson a signé 8 ans, 8 850 000. Ça, c'est du génie. Parce que tu regardes les contrats qu'ils signent dans la Ligue nationale de hockey. Edmonton ont donné 7 millions par année à Jake Wallman. Là, ça sent taper sa tête, la tête de ses murs, à quel point c'est stupide, ce contrat-là.
3: Moi, je peux pas croire que les gars, tu sais, on vend toutes les travaux, l'excellent travail de Kent Hughes, aussi. Mais tu sais, Suzuki, Caulfield, Slaff, toute cette gang-là, là. Puis de regarder Leo Carlson qui signe à 18 millions par année, je peux pas croire que ces gars-là, ils ont pas un petit quelque chose dans le gars qui fait que, ouais, on aurait peut-être dû attendre un petit peu les boys, hein.
2: 18
3: que...
2: millions pour Leo Carlson ou 21 millions pour Slav, Cole et Suzuki, une ligne au complet.
3: Ah, je sais bien, Max.
2: Et Sidney Crosby va signer dans les prochaines heures, regardez bien ça, sortir aujourd'hui ou demain, là, Sidney Crosby va sortir va signer une prolongation de contrat avec les Penguins de Pittsburgh.
3: Pas cher.
2: 8.7 encore.
3: C'est ça.
2: Pour aider le club. Là, t'as le Baverick à Cutter Gauthier, là, l'autre bar en aime, il se fait offrir 15 millions. Bah, non, elle se pas trop. Moi, elle dit, lui, à 18, moi, je veux 17. Hey, ouais. Tatoué, là. Pas Macklin Celebrini, là. That, by the way, Macklin Celebrini va être nommé capitaine des Sharks également dans les prochaines heures. Fait qu'on va surveiller ça. Ouais. Moi, je m'en suis jamais caché. J'étais un grand, grand partisan d'Herbert Jacquard, plus aussi que Jaden Struble. Et Jaden Struble, je le disais avec respect, mais c'était comme Jordan Harris, pis c'était comme Justin Barron. Donne un coup de pied d'un arbre, il en tombe neuf, là. Non, mais des défenseurs comme ça, il y en a plein. Des Harbour Jacquard, il y en a pas plein.
3: Moi, c'est ce que je comprends pas chez le Canadien de Montréal. C'est qu'on donne une xème chance à un gars comme Kirby Dach, qui nous a pas prouvé grand chose. OK, il a peut-être été blessé, mais quand même, c'est pas le plus vaillant. Puis on a aucune marge de manœuvre à Herbert Jacquard. Il va mettre qu'il fait une erreur, il est benché, on l'enlève de là. Tu sais, à un moment donné, il faut que tu sois un peu conséquent. Puis donnez-y une vraie chance, moi, je dis à Jacquard.
2: Une vraie chance, puis c'est parce que tu veux pas retourner dans la discussion de on n'est pas assez gros, puis te faire brasser comme si t'es fait brasser en série. C'était moins pire cette année un peu. Mais c'est parce que Josh Anderson ne peut pas en prendre trois sur la glace.
3: Non, c'est ça.
2: Ça en prend d'autres aussi, là. Ça va prendre des plus gros bonhommes un peu, mais je suis convaincu que Kent Hughes est à pied d'œuvre présentement, puis que le 14 septembre, quand on va arriver au tournoi de golf du Canadien Montréal, il y aura probablement des nouvelles acquisitions ou des gars de signés à tout le moins. Ça, on verra.
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0: faut dire, il y avait le Tour du Québec cet été avec son album Les Amours de seconde main. Ça a roulé pas à peu près, il n'est pas fini, il en reste. C'est tellement bon son show à Jeff Posé. Puis c'est un grand, grand fan de hockey. Il doit avoir hâte lui aussi pas mal que la saison du Canadien recommence. On était avec vous autres jusqu'à 9h. Merci d'être là dans vos 100 000 matins.
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7: Restez bien branchés. Dans quelques minutes, je vais vous parler du domaine Trinity. On s'en est déjà parlé de cet endroit-là, puis je veux pas parler nécessairement de l'endroit en tant que tel, qui est un endroit historique extraordinaire où il se passe un paquet d'affaires, mais c'est surtout de ça dont je vais vous parler parce que, oui, il y a un paquet d'activités, mais il y a des nouveautés aussi qui s'en viennent là, dès le week-end prochain, fait qu'il faut pas manquer ça. Je vous en reparle tout de suite après Sam Burke qui nous chante « My Body Isn't Ready » dans le meilleur de la musique sur les ondes du haut 104.1.

Me semble qu'on s'est déjà parlé de cet endroit-là qui est un endroit hautement historique à Saint-Jean, un endroit aussi où se rencontrent la nature et la culture, un endroit super le fun, c'est super varié, il y a un paquet d'activités. C'est sûr que l'été, c'est très, très, très, très occupé, mais l'automne, le printemps, l'hiver aussi, il y a des activités intérieures, il y a des activités extérieures. Je pense que si vous connaissez pas le domaine Trinity, ça vaut vraiment la peine de le découvrir. Et là, il y a un paquet de belles affaires qui s'en viennent le week-end prochain. Premièrement, il y a une nouveauté dont je vais vous parler dans quelques minutes, mais je vais commencer avec ce qui se passe samedi parce qu'on vous entend. Tu sais, je le disais, il y a une programmation culturelle qui est super le fun et il y en a pour tous les âges. 10h30 samedi, on vous attend pour un spectacle Mission Poivron avec Ariane Labonté. Sinon, après ça, aménagement extérieur, le jardin des curieux. Et puis après ça, petit atelier photo extérieur avec Jacinthe Auclair. On vous invite à apporter votre caméra, votre téléphone cellulaire, là. Peu importe. Puis après ça, on se déplace dehors, beau temps, mauvais temps, puis on prend des belles photos. Puis après ça, on partage, puis on en parle, puis c'est super le fun. Et le lendemain, il y a une nouveauté du côté du domaine Trinity. C'est en trois temps. On vous invite à explorer le milieu artistique en trois temps, c'est-à-dire observer et écouter, réfléchir, puis créer. Chaque saison, là, c'est une nouvelle thématique, puis on vous invite à poser un regard différent sur l'art. Et en vedette cet automne, c'est les arts et la technologie. Et le 30 août, à 10h30, il y a une conférence qui va porter sur l'art et la technologie, une immersion pour les curieux. Fait que c'est une première incursion dans l'univers des arts numérique et de l'art actuel. Ça promet d'être super intéressant. C'est animé par Marjolaine Quintal et Thomas Hodgson. Je pense que ça va être super intéressant, mais encore une fois, je vous invite à découvrir ça. Tapez Domaine Trinity sur le web. Vous allez, ça va vous amener directement là, sur le site de la ville. Vous pouvez directement aller sur le sjsr.ca. Là aussi, là, vous tapez Domaine Trinity dans le moteur de recherche. Puis vous allez y arriver à cette belle programmation-là. Puis là, tu sais, parce que j'ai pas le temps de vous en parler au grand complet, mais c'est vraiment le fun, c'est juste pour le côté historique. C'est pas tous les jours qu'on a la chance de visiter un domaine qui a été érigé en 1841, qui a vécu près de deux siècles d'histoire, qui a failli disparaître, mais qui a été sauvé. Fait que je pense que ça vaut la peine d'aller faire son tour, d'encourager ceux qui travaillent très, très fort pour vous proposer une programmation, pour vous proposer des activités qui sont super le fun, qui sont super stimulantes et qui se passent dans un environnement super. Fait qu'on se donne rendez-vous en fin de semaine, mais on se donne rendez-vous le plus souvent possible au domaine Trinité. Allez profiter de cet endroit magnifique puis des nombreuses activités qui sont offertes.

0: Alors voilà, c'est terminé pour vos 100 000 matins. Merci d'avoir été là aujourd'hui. Encore une fois, on vous souhaite une excellente journée. Stéphanie Gagné s'amène dans les prochaines. La programmation régulière se poursuit aujourd'hui. Vous allez retrouver Julie Desjardins. Hey, Julie, là, d'un, bienvenue. Prends les choses. De deux, elle est vraiment, vraiment très, très bonne. À la radio, vous manquez-la pas, Julie, dans le trafic.
1: C'est de retour au patelin. Elle était déjà de ce coin-là. Puis ça, là, c'est parti. C'était garé, on va dire ça de même.
0: Peut-être faire d'autres choses.
1: Ben, c'est ça, là, mais là, elle revient à la maison.
0: Puis les deux autres boys aussi, là.
1: Oui,
0: il y a des Crochettes, Max Lamontagne. On vous salue. Merci d'être là dans le trafic. Dépendant de où vous êtes, là, c'est un trafic différent.
1: C'est ça.
0: Mais les deux choses sont très, très bons. On les salue. Puis nous autres, on se redonne rendez-vous demain 6h pour une autre édition de vos 100 000 matins.
1: All right. Salut.
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2: Mardi, 25 août, une autre belle journée qui s'amorce. Que vous soyez au travail, sur la route, à la maison, Stéphanie Gagné qui vous accompagne jusqu'à midi. La petite voix fatiguée. Ouais, c'est ça le retour des vacances. On se dérouille un peu les cordes vocales, mais je vous offre toujours le meilleur de la musique à haut partout au Québec. Et ce matin, on fait un bilan du box-office québécois. Ces films chinois qui ont été le plus populaires au cinéma. Les résultats du World Robot Games et Lego qui lance un jeu classique d'arcade. Sinon, en musique, Nickelback, le Québec Redneck Bluegrass Project. Et à l'instant, il a participé à X Factor USA en 2013, mais a quitté l'émission car on voulait l'intégrer dans un boys band. Voici Two Pair, Ken Brown pour le meilleur de la musique à haut. Hey.

quand votre dernière fois au cinéma? Si vous me répondez Titanic, c'est la honte. Allez, remettez-vous à jour. Alors, pour vous donner le goût, je vous présente le box-office des films qui ont été les plus populaires au Québec dans quelques minutes à peine. Mais à l'instant, retour en 1997, hommage au cinéma indien avec Corner Shop et Brimful of Aisha à Haut.

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1: Oh. Qu'est-ce qui se passe dans nos cinémas ici au Québec? Alors, en tête du box-office local, Spider-Man, un nouveau jour qui a franchi les 12 millions de recettes au Québec, qui est toujours en tête du box-office. Le détenteur de la deuxième place du podium, sans grande surprise, l'Odyssée de Christopher Nolan, qui depuis le début de la semaine est le film le plus lucratif en carrière en Amérique du Nord pour le réalisateur. Sinon, on y retrouve Insidieux, Hors du plus loin, un film de Jacob Chase et Patrouille, et sinon Mutinerie, qui se classe en 4e et 5e place. Et pour 125 Rue des Malaises, toujours dans le top 10, 6e semaine au grand écran, et le film qui s'approche de la barre des 3 millions de dollars au box-office. Shinedown, ça s'en vient, avec le meilleur de la musique à haut.
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poser la question, pourquoi LGS? Il s'agit de ces trois lettres qui représentent le groupe Swing. Franco-ontarien, Rimouski, un beau mélange. Voici On perd la tête et LGS.

0: Le monde des Lego. Il y en a qui en ont un petit peu à la maison. D'autres, tu sais, ça s'apprend. C'est un local presque en entier, là. Il y a des tripeux. La preuve que de plus en plus, on veut parler aux adultes en offrant des nouveaux produits Lego. Et on vient de lancer. C'est tout petit, là, mais ça fonctionne. Une machine à boules directement de nos souvenirs d'arcade. Alors, le premier flipper de 2274 pièces avec thématique de l'espace, ça vise les amateurs de mécanique et aussi les nostalgiques de salles d'arcade. C'est disponible sur le site de Lego. C'est tout petit, mais ça fait vraiment le travail. Et enfin, ça va servir à quelque chose pour de vrai et pas seulement accumuler la poussière. Creed, avenir pour le meilleur de la musique et aussi vos infos avec l'équipe d'Arsenal Média.
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9: Bon mardi, c'est Louis-Philippe Armoirel. Alors que des nouveaux tarifs de 50% sont imposés sur les importations canadiennes depuis samedi, la Chambre de commerce de la vallée du Richelieu appelle à l'implantation d'une aide financière non remboursable plutôt que de nouveaux prêts, à l'allègement fiscal temporaire et l'abandon des contre-tarifs canadiens annoncés par le premier ministre Mark Carney. La Chambre déplore cette escalade commerciale qui réduit la prévisibilité nécessaire aux investissements et menace des emplois de la région. Et toujours dans la vallée du Richelieu, des travaux débutent aujourd'hui pour l'ajout d'une nouvelle conduite d'aqueduc en bordure de la route 116 à Belleuil, Saint-Basile et McMasterville pour un total de $5.67 million. L'essentiel des travaux doit être réalisé par la Régie intermunicipale de l'eau de la vallée du Richelieu sur une période de 2 mois. Les infrastructures doivent permettre de relier le système de McMasterville à Saint-Basile et réduire les risques d'interruption du service en cas de bris de la conduite principale. C'est ce qui complète vos actualités Arsenal Média. Passez une bonne journée sur nos ondes.

De temps en temps, à l'interne, ça se passe aussi peut-être chez vous, il y a des petits concours qui se font pour motiver les troupes. Il y en a un qui vient d'être lancé auprès des animateurs chez Arsenal Media. Et comme je m'appelle Stéphanie Gagné et que je porte très bien mon nom de famille, je veux que ça marche, je vais vous en parler en détail parce que je vais avoir besoin de votre aide, tout ça dans quelques minutes. Mais juste avant, voici Cruise à haut.

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Vous écoutez le meilleur de la musique à Almost Monday, ça s'en vient.

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Salutations à ceux et celles qui sont un peu découragés avec tout ce qui se passe dans le monde politique, autant chez nous qu'à l'international. Disons qu'il y a pas mal d'action. Le suivi, de toute façon, dans vos bulletins d'information sur les ondes de haut. Mais pour l'instant, voici Joseph Poirier.

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1: C'est pas si surprenant, mais on est rendu là, au World Robot Games, qui s'est déroulé ce week-end à Pékin. C'est des athlètes humanoïdes, des robots, qui ont battu des records sportifs humains, qui en ont mis plein la vue aux spectateurs qui étaient très nombreux sur place. Puis, ben, faut dire que c'est pas seulement les humains, là. Il y a les opérateurs aussi, des robots, qui ont quand même battu des records à leur façon, tellement qu'on a battu le record du sprint de Usain Bolt de 9,58 secondes au 100 mètres. C'est un humanoïde de la compagnie Honor qui le fait en 9,39 secondes. Puis avec le développement économique de Pékin, ben les gens ont plus d'argent à dépenser pour décider d'utiliser des robots. Alors c'est comme un bon pitch de vente. Talk ta machine, ça s'en vient à O et vos infos avec l'équipe d'Arsenal Media.
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6: Bon mardi, c'est Louis-Philippe Arnoirel. Alors que des nouveaux tarifs de 50% sont imposés sur les importations canadiennes depuis samedi, la Chambre de commerce de la vallée du Richelieu appelle à l'implantation d'une aide financière non remboursable plutôt que de nouveaux prêts, à l'allègement fiscal temporaire et l'abandon des contre-tarifs canadiens annoncés par le premier ministre Mark Carney. La Chambre déplore cette escalade commerciale qui réduit la prévisibilité nécessaire aux investissements et menace des emplois de la région. Et toujours dans la vallée du Richelieu, des travaux débutent aujourd'hui pour l'ajout d'une nouvelle conduite d'aqueduc en bordure de la route 116 à Belleuil, Saint-Basile et McMasterville pour un total de 5,67 millions de dollars. L'essentiel des travaux doit être réalisé par la Régie intermunicipale de l'eau de la vallée du Richelieu sur une période de 2 mois. Les infrastructures doivent permettre de relier le système de McMasterville à Saint-Basile et réduire les risques d'interruption du service en cas de bris de la conduite principale. C'est ce qui complète vos actualités Arsenal Média. Passez une bonne journée sur nos ondes.

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1: Un beau bonjour à ceux et celles qui sont sur la route, au travail, qui ont besoin d'un peu de compagnie puis qui choisissent le meilleur de la musique. C'est un excellent réflexe, une excellente idée. Stéphanie Gagné qui vous accompagne jusqu'à midi et on vous présente des activités à faire chez nous dans quelques minutes. Mais juste avant, The Great Divide, Noah Kahan pour le meilleur de la musique. À haut! Oh.

country québécois qui nous chante la réalité de ben ben du monde, qui prennent la route, qui vont à la chasse, qui ont des pick-up puis qui prennent une petite bière de temps en temps. C'est ce qu'on vous offre avec Guillaume Frenette pour le meilleur de la musique à Haut.

0: population de la ville de Saint-Jean-sur-Richelieu une belle invitation pour participer à une série de 4 conférences gratuites qui sont présentées cet automne à la Bibliothèque Saint-Luc dans l'espace culture pour s'outiller pour adopter un mode de vie plus durable. Donc, à venir, décarboner votre quotidien. Un atelier discussion sur la gestion des matières résiduelles. On a aussi « Je mange de façon plus durable » qui va avoir lieu dans le cadre du Jour de la Terre. Et en décembre prochain, c'est encore loin, il y a les fêtes autrement avec Florence Léa Siri, que j'aime beaucoup, qui est très active sur le web pour la programmation de tous ces rendez-vous. Ça se passe sur le site de la ville de Saint-Jean-sur-Richelieu. C'est là pour vous, c'est gratuit. Alors, c'est à vous d'en profiter. Vous êtes à O 181 Montérégie.
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1: Et c'est déjà terminé pour ce matin, qui a été encore une fois bien chargé, mais j'ai moins bien dormi la nuit passée, ça arrive. Tu sais, le hamster qui va vite pour rien, là, je rêvais à plein d'affaires qui ne me concernaient pas pantoute. Puis mon ventilateur est mouru. Ouais, fallait le partir sa compression, là, c'est pas normal. Alors, je vais faire l'achat de ventilateur tout de suite, puis je vais vous faire un suivi à savoir si ça au moins... améliorer la qualité de mon sommeil. On se dit à demain pour le meilleur de la musique et je vous laisse au bon soin de Richard Zetirois. Mon nom est Stéphanie Gagné. Ciao!
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3: Bonjour, ici Boris Chassaigne. Ottawa a choisi de répondre à l'administration Trump avec des droits de douane équivalents à ceux imposés par les États-Unis. Ottawa appliquera à partir du 8 septembre des droits de douane sur une liste de plus de 700 produits, au même taux que le droit de douane américain. Les taux varient de 15 à 50% selon ceux décrétés par Washington. La liste touche principalement des secteurs comme l'acier, les produits laitiers, l'électroménager, le matériel agricole, les pâtes et papiers et l'électronique. Le président américain Donald Trump a quant à lui déclaré plus tôt qu'il envisage de rebaptiser le lac Ontario Lac d'Amérique. Le président républicain a fait cette déclaration alors que la guerre commerciale entre les États-Unis et le Canada s'intensifie. Il a expliqué qu'il envisage sérieusement cette option parce que les États-Unis ne comptent plus faire beaucoup d'affaires avec l'Ontario. C'est à vos manchettes.

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2: Hey, salut tout le monde. Très heureux d'être au micro de ce show radio qui s'appelle Les Grands Bazous. Je vous présente à chaque jour de la semaine les grands classiques du rock d'ici et d'ailleurs. Puis quand je dis je vous présente, celui qui pèse sur les pitons va les partir. Les chansons, c'est Sylvain Caron.
3: Je m'attendais à ce genre de présentation. C'est parfait, mon Richard.
2: Hey, t'es parfait, toi aussi.
3: Oh, mon merci, frère. Mon homme.
2: Hey, on va commencer ça avec une pièce de Nirvana qui s'appelle Come As You Are. C'est du deuxième album du groupe qui s'appelle Nevermind, un immense classique du rock. Et ben c'est une version acoustique aussi qu'il y a eu lors du MTV Unplugged. C'était en novembre 93. L'enregistrement va sortir en 94 et entre-temps, ben, Kurt Cobain va mourir.
3: Et on lançait du même coup le phénomène Unplugged pour plusieurs artistes qui ont repris le concept par la suite.
2: Voici Nirvana avec Come As You Are, le meilleur de la musique. C'est toujours ici à O.

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2: 25 août, aujourd'hui, le 25 août 1949, naissance du musicien américain Gene Simmons, bassiste et chanteur du groupe Kiss. Surtout reconnu pour sa longue langue.
3: Oui, mais maison.
2: Ça n'a aucun bon sens. Le groupe...
3: Ça te vide une crème molle, ça.
2: Trois coups de langue.
3: Depuis,
2: la petite crème glacée molle au chocolat est finie. Aïe, tu m'as distrait dans ma présentation.
3: Excuse-moi.
2: On va les écouter, tiens. Kiss avec I Was Made For Loving You. Le meilleur de la musique, c'est toujours ici. Ah, oh!
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0: Ben, c'est toujours le meilleur de la musique sur le réseau Arsenal Média, le plus grand radio de ses bizarres au Québec. On a un quart d'heure non-stop devant nous avec, entre autres, Guns N' Roses et Pearl Jam. Ça va commencer avec R.E.M., une pièce qui s'appelle « It's the end of the world as we know it and I feel fine ». C'est que le chanteur, lui, c'est un éco-anxieux. Mm-hmm. Semble-t-il, il a dit dans une entrevue que dans ses rêves, à chaque fois, ou presque, catastrophe naturelle, bâtiment qui s'effondre, fin du monde, tremblement de terre.
1: C'était positif, sa vie.
0: Ouais, ça fait que c'est ça qui l'a inspiré à écrire la pièce. Il s'en vient dans un instant au meilleur de la musique.
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1: Ben, il y avait du Guns N' Roses avec Sweet Child O' Mine, et d'où vient ce nom? Ben, c'est de la fusion de deux groupes, L.A. Guns et Hollywood Rose.
2: Ah, oh, c'est bien passé.
1: Ils auraient pu s'appeler L.A. Hollywood, mais ils ont choisi...
2: Seigneur, ça fait lutteur, ça, un peu.
1: Ouais, L.A. Hollywood, oui, et ils ont choisi Guns N' Roses. Dans le monde du sport, c'est le même.
2: Ben, ce soir, début de la série entre les Royals de Kansas City et les Blue Jays à Toronto. Donc, j'ai pas besoin de vous dire que tous les matchs des Blue Jays, dans la trentaine qui restent au calendrier régulier, sont importants parce qu'on est encore, pour le moment, dans la course pour l'obtention d'une place en série de fin de saison. Mais faudra continuer à accumuler des victoires parce que les Jays sont pas tout seuls à avoir cette dernière place accédant aux séries.
1: Alors, une belle fin de saison à suivre, ouais. Les Blue Jays. On continue avec Okoumé et la Lune Pleure au meilleur de la musique.
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2: Il est près de 13h. Deux autres bières, ce matin.
3: Hein, déjà?
2: C'était en fin de bac.
3: OK.
2: Pour conclure ce show. Demain, Harmonium, Green Day, Billy Idol, entre autres. Un immense merci, Sylvain Caron.
3: C'est toujours le fun. Ça se poursuit tout au long de la semaine.
2: Ben oui.
3: Faut pas lâcher.
2: Non, il en reste quelques-unes encore.
3: Oh, t'es en train de vendre certains punch, mon démon, toi.
2: Je vous invite à rester à l'écoute des stations haut du réseau Arsenal Media parce qu'ici, c'est toujours le meilleur de la musique. À demain, tout le monde. Salut, bye!
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12: Bonjour, ici Boris Chassaigne. Ottawa a choisi de répondre à l'administration Trump avec des droits de douane équivalents à ceux imposés par les États-Unis. Ottawa appliquera à partir du 8 septembre des droits de douane sur une liste de plus de 700 produits, au même taux que le droit de douane américain. Les taux varient de 15 à 50% selon ceux décrétés par Washington. La liste touche principalement des secteurs comme l'acier, les produits laitiers, l'électroménager, le matériel agricole, les pâtes et papiers et l'électronique. Le président américain Donald Trump a quant à lui déclaré plus tôt qu'il envisage de rebaptiser le lac Ontario « lac d'Amérique ». Le président républicain a fait cette déclaration alors que la guerre commerciale entre les États-Unis et le Canada s'intensifie. Il a expliqué qu'il envisage sérieusement cette option parce que les États-Unis ne comptent plus faire beaucoup d'affaires avec l'Ontario. C'est à vos manchettes.

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3: Hello, hello, bon début d'après-midi, Olivier Poitras qui vous retrouve dans le meilleur de la musique. Un gros merci d'être branché sur les ondes de haut, peu importe de quelle façon vous nous écoutez aujourd'hui et de où vous êtes branché. Bien content de vous savoir là. On est ensemble, oui, jusqu'à 15h. On aura la musique de Sublime un peu plus tard, la musique également de Post Malone avec Morgan Wallen. C'est I Had Some Help qui s'en vient. Et on commence ça avec la toune de l'été, celle de Temper City et Self-Aware. Je vous souhaite un excellent mardi.

l'été n'est pas terminé et on peut toujours s'offrir des tunes d'été. D'ailleurs, 1996, le band Sublime sort l'un de ses albums les plus mythiques en carrière. Et là-dessus, un gros hit. What I Got, c'est ce qu'on s'offre à l'instant dans le meilleur de la musique. À haut.

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1: 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Dans les prochaines, Linkin Park, ça s'en vient avec In The End.

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Ben, il a connu beaucoup de succès avec son nouvel album qui est sorti l'automne dernier et beaucoup de succès également avec sa tournée partout à travers le Québec. Jean-François Posé, emmêlé dans ses cheveux à eau.

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0: combien de fois vous vous êtes déjà fait arrêter en une seule année? Que ce soit pour avoir passé sur un feu rouge, avoir roulé trop vite, vous êtes mal stationné, n'importe quoi. Il y a Alexander Ovechkin, vedette des Capitals de Washington, qui a été arrêté 33 fois par la police cet été seulement, entre le mois de juin et le mois d'août. 33 tickets différents. Complètement fou. OK, dans les prochaines minutes, on aura la musique de Cameron Whitcomb. Ça s'en vient, c'est Kingdom of Fear au retour.
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6: Ici Michel Scarpino, Ottawa a choisi de répondre à l'administration Trump avec des droits de douane équivalents à ceux imposés par les États-Unis. La liste touche plus de 700 produits, alors que les taux varieront de 15 à 50%. On retrouve dans cette liste principalement des secteurs comme l'acier, les produits laitiers, l'électroménager, le matériel agricole, les parties papier et l'électronique. Pas question de toucher aux exportations d'électricité vers les États-Unis pour le moment. Le premier ministre de l'Ontario, Doug Ford, a modéré le ton dans la guerre des mots qu'il oppose au président Trump. M. Ford a déclaré sur CNN qu'il valait mieux apaiser les tensions entre les deux pays alors que la guerre commerciale s'intensifie. Et puis l'agent de piste qui a été heurté par un avion qui reculait sur une piste de l'aéroport international Montréal-Trudeau hier est décédé. Le Bureau de la sécurité des transports du Canada a dépêché une équipe sur place pour amorcer une enquête. C'était vos actualités Arsenal Média.

0: cassette.
1: Il y en a qui l'ont en cassette, d'autres en CD, d'autres qui l'ont acheté en format vinyle, mais ça reste l'un des plus grands classiques de l'année 1994. C'est l'album Dookie de Green Day, qui s'est vendu à des millions d'exemplaires. Ben, les voici avec Basket Case à haut.

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1: Je vais prendre le temps de saluer les gens qui tiennent leur résolution d'entraînement. Entre autres, ceux qui vont courir, qui font de la marche, peu importe, vous allez au gym, vous faites du crossfit, peu importe le genre d'entraînement que vous faites, salutations à vous et chapeau à ceux et celles qui continuent de le faire jour après jour, semaine après semaine. C'est pas quelque chose qui est évident de tenir le rythme comme ça. Et je vois des gens courir autour de chez moi tous les soirs, les mêmes personnes à des heures régulières. Je me dis, ces gens-là sont tellement incroyables. Chapeau. Est-ce que je serais capable de le faire? Peut-être, avec un petit peu plus de volonté. Ben, je prends le temps de vous saluer. Dans les prochaines, la musique de Sugar Ray avec Fly, ça s'en vient. Au retour, c'est Yellow Card et Good Charlotte avec Bedroom Posters.

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Restez branchés sur nos ondes dans les prochaines. Ce sera le trafic. À compter de 15h à 18, manquez pas les hits. Avec le toujours excellent Chuck Noël, nous on se retrouve demain. Je vous souhaite une bonne fin de journée. Salut!

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19: Ici Michel Scarpino, la légende de la musique country, Dolly Parton, est décédée à 80 ans. Selon des médias, son neveu Brian Seaver a annoncé la nouvelle dans une vidéo publiée sur Instagram. La chanteuse a été active dans le monde artistique durant 6 décennies. Elle a remporté 10 Grammy Awards, dont un prix pour l'ensemble de sa carrière. Pas question pour le gouvernement du Canada de toucher aux exportations d'électricité vers les États-Unis pour le moment. Le gouvernement Carney estime avoir choisi une approche stratégique avec des droits de douane équivalents à ceux imposés par les États-Unis. À partir du 8 septembre, des droits de douane sur une liste de plus de 700 produits seront appliqués au même taux que le droit de douane américain et varieront entre 15 et 50% selon ceux décrétés par Washington. Et puis l'ancien ministre des Finances péquiste Nicolas Marceau sera candidat pour le Parti québécois dans la circonscription de Marie-Victorin à Longueuil. Le chef du PQ, Paul Saint-Pierre Plamondon, l'a confirmé lors d'une conférence de presse à Montréal. C'était vos actualités Arsenal Média.

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1: Merci à Olivier Poitras qui vous accompagne pour une bonne partie de ce mardi après-midi. Julie Desjardins vous accueille dans le trafic édition de ce 25 août avec quand même des belles percées de soleil en Montérégie. On ne se plaindra pas de ça. Bon, c'est sûr qu'il y a des petits risques d'averses et des risques d'orages. Ça, j'en parle un peu moins. On s'en vante moins de ces choses-là. On va se parler technologie. On va se parler d'une paye qui pourrait être bien fun pour certaines personnes qui ont envie de donner leur temps à un endroit où on fabrique de la bière. Fait que ça peut être bien le fun comme rémunération. Je vous en reparle tantôt. On est mardi et on reprend avec nous cette belle habitude de pouvoir parler à Marie-Ève Archambault, qui est coordonnatrice communication marketing pour le Centre des Anges Juliette Lartombe de Saint-Hyacinthe. Et cette année, on célèbre les 20 ans. Alors, elle aura, en plus de toutes les invitations qu'elle a habituellement, qui sont toujours bien le fun, bien divertissantes, elle aura une invitation formidable et tout à fait gratuite pour cette fin de semaine. On va lui parler dans la deuxième heure de l'émission. C'est parti pour de l'excellente musique, toujours le meilleur de la musique, avec entre autres Benson Boone un peu plus tard, David Usher également. J'ai vu la musique d'Imagine Dragons, Shaboozy et Blink-182. C'est parti à Hausse en 4 heures. Hausse en 4 heures.

24 septembre prochain, l'invité de la place belle, chabouzi-evenco.ca d'ailleurs pour vos places, Cowgirl et toutes les autres chansons qui vous font triper le concernant, seront en vedette ce soir-là. Il reste d'ailleurs quelques places si vous êtes intéressés. Vous avez possiblement vu la nouvelle, c'est sorti il y a ça quelques heures, Nintendo qui a dévoilé aujourd'hui deux nouveaux ensembles qui vont jumeler la console Switch 2 à l'un de ces deux jeux, accompagné bien sûr d'un abonnement. Tout ça n'est pas gratuit. Hein? Allô, marketing. Donc, le premier ensemble, l'ensemble Switch 2 et Mario Kart World, ça arrive tout ça à la fin du mois de septembre. Faut mettre le paquet côté budget quand même. On est autour du 750$. Et vous aurez également le deuxième ensemble qui sera lancé le 22 octobre, jour de la sortie de Nintendo Switch Sports Resort. Et à ce moment-là, ben comme ça a été dévoilé en grande pompe quand on fait une pré-réservation, ben vous avez quelques dollars d'économie. Mais c'est pas grand-chose à comparer à tout ce que ça vous coûte. Mais quand on tripe là-dessus, pourquoi pas se faire plaisir, hein? Voilà. Imagine Dragons, on top of the world, au meilleur de la musique, au 181, au 106.5.

0: avec David Usher en compagnie de Marie-Mé. Marie-Mé qui, depuis plusieurs années maintenant, on lui fait confiance pour des mandats d'animation. Big Brother Célébrité, c'est un exemple. La soirée d'intronisation également pour le Panthéon des auteurs et compositeurs canadiens. Une soirée d'ailleurs qui s'en vient le 26 septembre prochain du côté de Toronto. Elle assurera la co-animation et c'est une occasion notamment de rendre hommage à Rock Voisine, à The Tragically Hip également, aux auteurs-compositeurs de Loverboy et bien d'autres. Et c'est aussi assuré, cette intronisation, par un paquet d'artistes. Et je lisais qu'il y avait même sur la liste Marie-Philippe Poulin et Laura Stacy, nos championnes olympiques de hockey qui vont faire une apparition également. Du côté du Québec, côté performance, il y aura Sarah Dufour, Matt Lang, Ludovic Bourgeois sur scène. Si on élargit ça, il y a Talk également, Our Lady Peace. Et plusieurs autres gros shows le 26 septembre diffusés sur Amazon Music et éventuellement disponible sur Prime Video également. Lui, il a ravi ses fans du côté de Montréal cette année et aussi du côté de Québec. Benson Boone s'en vient à haut.
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0: Prévision d'Environnement Canada pour ce mardi fin de journée. Encore des percées de soleil et des nuages qui vont nous offrir peut-être 40% de probabilité d'averse pour tôt ce soir. Risque d'un orage. Mais semble que je radotais la même affaire hier. Ben, c'est ce qui est arrivé à certains endroits aussi. Des bonnes ondées. Pour la journée de demain, c'est peut-être votre valeur sûre cette semaine-là. Avant que l'école officiellement recommence, on profite du beau temps. Mélange de soleil et de nuages pour la Montérégie demain. Maximum 25, humidex 30. Actuellement, on a 21 degrés.
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Un endroit à découvrir ou redécouvrir en Montérégie, c'est la ferme Brassicole à Saint-Blaise-sur-Richelieu, terre à boire. Vous en avez possiblement entendu parler, sinon ben vous goûtez à une de leurs bières ou un de leurs gins et vous tombez littéralement en amour avec leurs produits. Et je lisais pas plus tard que hier soir, quand j'étais à la maison, je feuilletais tout ça là, les réseaux sociaux, et je voyais que du côté de terre à boire, on vous demande un coup de main ces temps-ci. Si vous avez un petit peu de temps à tuer, bon, t'sais, on a la surcharge de la rentrée, là, vous allez me dire. Mais on est en mode cueillette d'aronia. On a besoin d'un coup de main pour que vous puissiez mettre la main à la pâte, justement, pour ce temps des récoltes. Ce fameux petit fruit qui sert notamment à concocter la sûre à l'aronia et la bière aronia sauvage que vous offre Terre à boire. D'ailleurs, fabuleuse boutique. Et de plus en plus, il y a des produits qui sont disponibles un peu partout également. Savez-vous ce qu'on vous offre en échange de votre aide généreuse? De la bière. Et c'est là où on m'a conquis. Alors, si ça vous tente, vous contactez la gang de Terre à boire, des gens que je salue, un super bel endroit d'ailleurs pour aller juste se déposer parfois la fin de semaine. Puis, ils ont des jeux pour enfants, ils ont certaines structures, ils ont plein de tables. Puis, jusqu'à tard dans la saison quand même, on peut s'y rendre parce qu'il y a des super beaux foyers extérieurs. Bref, gros coup de cœur des deux dernières années. Je suis allée quelques fois en famille ou en couple ou juste, bon, je dirais pas toute seule. Parce que ce serait faux, mais vraiment un super endroit là à côté de chez nous souvent. Saint-Blaise-sur-Richelieu pour terre à boire. Petite cueillette qui pourrait valoir une petite frette. C'est un peu ça que ça veut dire. Mr. Jones, c'est tellement bon. Counting Crows, ici même au meilleur de la musique, au 181.

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0: Oui, il y aura des petites touches de changement qui, je pense, vont tomber dans vos talles, vont vraiment, vraiment vous faire plaisir. Gros meeting aujourd'hui, puis j'ai pris des notes, puis je peux pas vous en parler avant demain. Ça va être avec Max et Fred que vous saurez tout, mais décidément, on bouge juste assez la grille pour que ben vous soyez encore plus satisfaits de votre radio au 181, au 106.5. Donc, c'est ce qu'on appelle dans le jargon radio un tease. Mais les gars vont vous dire la vraie affaire demain matin, c'est sûr. En plus d'avoir ben, leur touche d'humeur bien à eux, ils sont toujours bien entourés également. Toujours du rattrapage à faire, si vous le souhaitez, là, via notre site Internet. Pour les gens qui passent au micro de au 181, au 106.5, se retrouvent sur le web, bien évidemment. La musique de Talk pour assurer votre fin de journée. Vous êtes dans le trafic. Bon mardi.
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Sum 41, ça aussi, ça vaut la peine de rester pour écouter celle-ci qui s'en vient dans votre trafic.

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4: Ici Michel Scarpino, voici le bilan de l'actualité. Ottawa a choisi de répondre à l'administration Trump avec des droits de douane équivalents à ceux imposés par les États-Unis. Autrement dit, le fédéral appliquera à partir du 8 septembre des droits de douane sur une liste de plus de 700 produits au même taux que le gouvernement américain, qui varie entre 15 et 50%. La liste touche principalement des secteurs comme l'acier, les produits laitiers, l'électroménager, le matériel agricole, les pâtes et papiers et l'électronique. L'objectif est de protéger les parts de marché local des entreprises canadiennes affectées. Ottawa a également annoncé 7,5 milliards de dollars d'aide supplémentaire pour les entreprises et les employés touchés par la guerre commerciale. Sur la scène politique, une ancienne personnalité bien connue du monde de la télévision tentera sa chance aux prochaines élections. L'animatrice Claudine Desrochers sera candidate pour la CAQ dans la circonscription de Joliette dans Lanaudière en vue des élections. Et puis Nicolas Marceau espère revenir sur la scène politique québécoise. L'ancien ministre des Finances et de l'Économie sera candidat pour le Parti québécois dans la circonscription de Marie-Victorin à Longueuil. Le monde de la musique pleure la mort de Dolly Parton, l'icône de la musique country dont la voix au vibrato vertigineux, les compositions poignantes et les costumes étincelants ont marqué son ascension, est décédée. Elle avait 80 ans. Dolly Parton figurait parmi les personnalités les plus appréciées du monde de la musique et au-delà. Elle était une célébrité dont le charme transcendait les générations, les frontières géographiques et les clivages politiques. Elle a écrit des centaines de chansons, dont des classiques tels Jolene, Coat of Many Colors et I Will Always Love You, qui ont totalisé plus de 100 millions de ventes dans le monde et plus d'un milliard d'écoutes en ligne. Dolly Parton était également une philanthrope dévouée et une femme d'affaires accomplie. Ça complète le bilan de l'actualité Arsenal Média. On vous souhaite une bonne fin de journée à notre antenne.

J'espère que ça s'est bien passé. On vous remercie à l'avance pour tous les prochains mois qui s'en viennent également. Hein, on leur dit jamais assez merci aux enseignants, à tous ceux qui gravitent autour de nos enfants. Vous faites un job formidable. Et là, c'est la

beau, c'est ensoleillé. Mélange de soleil et de nuages maximum à 25. J'aime entendre qu'il y a encore un facteur humidex dans le portrait qui va vous faire ressentir 30 demain et retour de la pluie un peu plus tard cette semaine. On aura la chance dans les prochaines minutes autour de 16h45. En fait, faut être un peu patient. Marie-Ève Archambault du Centre des Arts, Juliette Lassonde sera là pour nous parler des spectacles à venir puis également du 20e anniversaire du Centre des Arts. Une invitation d'ailleurs qui s'adressera à vous. Et le meilleur de la musique avec, entre autres, Domino, entre autres, Sum 41 que voici avec Into Deep. Ici même à au 181, au 106.5.

de mes chansons préférées, je pense, de l'été 2026. Le meilleur de la musique, ici même à O181, O165. Bienvenue dans le trafic. Si vous venez de vous joindre à nous, c'est Julie Desjardins qui vous accompagne. Et non seulement aujourd'hui, mais pour les prochains mois, jusqu'au beau retour de Caro Marion. Là, si vous venez de débarquer justement là, de votre journée, vous n'avez pas tout suivi côté actualité, même si c'est pas nécessairement notre créneau musical bien pointu. C'est quand même une légende et c'est une nouvelle qui est tombée au milieu de l'après-midi. C'est cette icône de la musique country, Dolly Parton, qui est décédée à l'âge de 80 ans. Ça a été annoncé un petit peu plus tôt par justement son neveu, Brian Seaver. Il a décidé d'opter pour une vidéo publiée sur le compte Instagram de la vedette en parlant de cet amalgame, là, ce gros mélange d'émotions entre l'honneur, la fierté, la grande tristesse, bien sûr. Il mentionne que Dolly a vécu dans la lumière et qu'elle est partie joindre évidemment ses parents. Il y a beaucoup de gens qui vont pleurer le départ de Dolly Parton. Elle a tracé le chemin pour tellement d'artistes et comme c'est assez récent là, qu'on vient d'en faire l'annonce, j'ai l'impression que si on surveille les réseaux sociaux, il va y avoir beaucoup, beaucoup de commentaires des artistes qui, justement, ont vu en Dolly Parton une grande, grande inspiration. Donc voilà, son décès a été annoncé un petit peu plus tôt, à l'âge de 80 ans. Vous avez peut-être applaudi Caen dans l'un des nombreux festivals que le groupe avait programmé dans leur saison estivale, mais la tournée se poursuit et entre autres destinations Farnham le 26 septembre prochain. Si vous êtes intéressé, allez les voir caen.ca, évidemment pour vos places. On en profite hein, des derniers spectacles de Caen avec grand, grand bonheur. Et voici avec Domino pour aller au meilleur de la musique.

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1: Il y a des nouvelles plus réjouissantes que d'autres. On est dans la catégorie de nouvelles qui peuvent vous faire rager un petit peu. C'est un communiqué de presse qui a été envoyé aujourd'hui par Mobilité Montréal. On a dévoilé les chantiers qui font l'objet d'importantes entraves à la circulation dans la région métropolitaine de Montréal. Vous habitez la Montérégie, vous avez des déplacements vers Montréal à faire quelques fois par semaine. Ça se pourrait que vous soyez obligé de vous tenir au courant de ce que, justement, ça aura comme impact pour vos déplacements, pour que ce soit moins des cas de rage au volant. Non, je blague, mais...

0: Interventions prévues au pont Victoria. Informez-vous, je pense que c'est la meilleure façon d'éviter qu'on vienne déranger votre patience derrière le volant. Temper City, le meilleur de la musique dans votre trafic.
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16: Les prochaines heures, mélange de soleil et de nuages pour la Montérégie avec un minimum à 16 degrés pour la nuit prochaine. De plus en plus, hein, c'est fini l'air climatisé à la maison. On ouvre les fenêtres, ça fait le plus grand bien. Demain, maximum à 25, c'est la belle journée de la semaine avec cette sensation d'humidité à 30 demain. Retour de la pluie, des averses pour une bonne partie de la journée pour ce jeudi, alors qu'on prévoit 25. En ce moment, en Montérégie, on a 22 degrés. Bonne fin.

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l'action à la ferme Guillon. On est en mode événement de la rentrée, justement, et c'est prévu le 29 août de 10h à 16h, activité familiale. Il y aura des collations animées avec les animaux, également spectacle d'oiseaux de proie. Donc, on prévoit le tout à partir de 10h pour une bonne partie de la journée. Si vous êtes des habitués de la place, vous savez que c'est un incontournable, un point de repère important quand même de la ville de Chambly. Pour les autres, ça vaut la peine d'aller découvrir le tout. Informez-vous pour cette activité de la rentrée.

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2: Alors, c'est la première d'une longue séquence, mais c'est la première, vous la connaissez déjà parce que c'était dans les belles habitudes, justement, de O181, O165, de recevoir Marie-Ève Archambault, qui est coordonnatrice communication marketing au Centre des Anges, Juliette Lassonde. Salut, Marie-Ève!
3: Salut!
2: Enchantée, parce que nous, on se connaissait pas. On s'est un peu jasé quand même la semaine dernière. On sait qu'on va bien s'entendre, qu'il n'y aura pas de chicane à ce micro-ci, au contraire. Puis c'est le fun parce que tu vas arriver comme ça à chaque mardi avec des suggestions, que ce soit de l'ordre musical, humour. Bref, on veut que les gens se divertissent chez vous. C'est le mot d'ordre. Puis ça fait du bien notre charge mentale de penser à des moments où on peut justement apprécier l'art puis décrocher un peu. On te remercie déjà à l'avance pour ça. Et celui qui a une voix mais tellement formidable, puis un gars fin à part ça, supplémentaire pour Sylvain Cossette.
3: Oui, Sylvain Cossette. Puis ce qui est spécial, Julie, c'est que Sylvain Cossette a commencé sa tournée à Saint-Hyacinthe et il va la terminer à Saint-Hyacinthe. Donc, on va boucler la boucle le 20 décembre prochain. Donc, si vous êtes membre privilège, vous pouvez acheter vos billets dès maintenant. Et sachez que si jamais vous n'avez pas la carte, eh bien, les billets sont en vente ce jeudi 27 août à midi.
2: J'aime ça. Puis l'humour, puis là, c'est quasiment une autre génération, hein, parce que c'est de la belle jeunesse en humour là qu'on a à proposer. Oui. Mégane Brouillard, notamment, qui a ce franc-parler. On dirait qu'on est dans son salon à chaque fois qu'elle fait un show, elle.
3: Oui, puis elle a le vent dans les voiles, Mégane Brouillard, qui sera avec nous jeudi. C'est complet, mais elle va revenir le 3 mars prochain. Et là, je vous le dis, c'est une dernière chance. Donc, vous ne pouvez pas le 3 mars, c'est fini pour Saint-Hyacinthe.
2: Liliane Blanco-Binette, c'est quand même un autre genre. J'avoue l'avoir découvert, oui. Moi, du côté de Big Brother célébrité. Je suis peut-être pas la seule, mais elle est très active sur les réseaux sociaux. J'adore ses mimiques, j'adore ses expressions. Une fille qui a pas peur du ridicule, même qu'elle aime à la limite, tu sais, se transformer, prendre des voix, faire des personnages.
3: Donc Liliane va être avec nous ce vendredi. Liliane qui a été aussi révélation de l'année aux Oliviers, au dernier gala des Oliviers. Donc elle sera avec nous là ce vendredi pour son premier One Woman Show.
2: Oui. Et on se gardait beaucoup de temps pour pouvoir jaser des 20 ans du Centre des Anges, Juliette Lassonde, parce qu'il y a une belle grande invitation que tu as envie de lancer aux auditeurs.
3: Oui, donc le Centre des Anges, Juliette Lassonde, va fêter ses 20 ans cette année. Donc 20 ans, nous, on voulait célébrer avec tout le monde. Le 29 août prochain, dans le stationnement Intact. Ça, c'est juste à côté du Centre des Arts. Donc il y aura un événement gratuit. Donc qu'est-ce qu'il y a au programme? Il va y avoir Flip Fabric, Burning Brass Band et la grande veillée du Deux Pierrot. Donc c'est un événement qui est debout, généralement. Je veux dire majoritairement, en fait, parce que, oui, vous pouvez apporter vos chaises, mais c'est vraiment un spectacle qui se veut festif. Donc, on veut que vous chantiez, on veut que vous dansiez, on veut que vous ayez du fun, je vais le dire comme ça. Donc, sachez que le site va ouvrir à 18h30 et dès 19h, il va y avoir Flip Fabric qui va nous amener un peu dans les souvenirs de camps de vacances. Je sais pas si toi, Julie, t'as eu le plaisir de vivre ça, les camps de vacances.
2: Et oui, j'ai vécu ça, puis après ça, j'étais animatrice de camp de jour. Fait que j'ai donné là dans ce volet-là.
3: Donc, ce spectacle-là, peut-être que t'apprécies là, ce spectacle-là qui est pour les grands, pour les petits. Il y a aussi Burning Brass Band qui ont été demi-finalistes à l'émission Quel talent, qui seront avec nous. Et petit fait quand même intéressant, c'est que Josiane Rouette est une mascoutaine et elle fait partie du Burning Brass Band.
2: Ah!
3: Donc on veut souligner là les gens qui viennent de Saint-Hyacinthe qui sont remplis de talent. Et dès 20h, la grande veillée du Deux Pierrot, on les aime beaucoup et ils vont chanter des chansons qu'on connaît. Puis je vous l'ai dit, on veut que ça soit vraiment une grande fête. Donc on va festoyer avec eux et des artistes invités que malheureusement je vais vous garder en surprise. Donc vous devez vraiment vous déplacer pour le savoir.
2: À douleur, sonne même. Arrête, Marie-Ève, arrête.
3: Exact. Il y a aussi, en animation, il va y avoir Raphaël Roy. Raphaël Roy, qu'on collabore oui. avec lui depuis quelques années déjà. Donc, Raphaël sera à la barre de l'animation. On va avoir nos amis aussi du Zarico, Montrose, Map Popcorn qui vont venir nous offrir des grignotis si jamais vous avez faim au courant de la soirée. Et sachez que beau temps, mauvais temps, l'événement a lieu. Donc,
2: okay.
3: Si jamais la pluie est avec nous, on va juste changer de place et on va se rendre au Centre des Arts Juliette Lassonde pour pouvoir quand même présenter ce spectacle-là. Et plus plusieurs personnes me posent la question du stationnement parce que ça semble être un gros enjeu pour tout le monde. Mais il y a du stationnement quand même suffisamment là au centre-ville, environ à 5 minutes de marche. Donc, on vous invite à aller au Jean Coutu ou sinon à pied ou sinon du covoiturage. C'est toujours une bonne option.
2: On s'organise. Quand on veut vraiment aller à quelque part, on s'organise pour se trouver un transport qui va être facilitant. Et Marie-Ève, tu l'as dit, c'est gratuit. Fait que c'est beaucoup de gens à accueillir. Comment on arrive à réserver? Est-ce qu'on se pointe? Est-ce qu'on se manifeste auprès de vous préalablement?
3: Vous vous pointez directement au stationnement Intact et on va vous accueillir les bras ouverts. Le plus de personnes qu'il y a, plus qu'on va avoir du plaisir ensemble. Donc, c'est pas compliqué.
2: Donc, les 20 ans seront soulignés, on le rappelle, ce samedi, l'ouverture du site dès 18h30. Puis, plein de réservations de billets à faire également si vous êtes intéressé par les artistes qu'on a mentionnés un petit peu plus tôt. Puis, il y en aura d'autres au fil des prochains mardis également. Marie-Ève, ça a été un grand plaisir. Merci d'avoir brisé la glace aujourd'hui. Puis, on se reparle très bientôt, ma chère.
3: Plaisir partagé. Merci.
2: Bye.

Samir, toujours le bienvenu dans le trafic avec sa chanson Coup de tête. Vous l'aimez, vous avez envie de le voir en show, pas trop loin de vous autres, là, dans des beaux événements à part ça. C'est prévu qu'il soit le 2 septembre prochain dans le cadre des festivités

0: ainsi de suite. Bref, il est parti en grand pour une grosse tournée cette année. Il a été super occupé en 2026, pour l'été du moins, et ça continue pour son automne. Tant mieux, bien contente pour lui. Bien contente de pouvoir commencer également la prochaine heure de l'émission Le Trafic avec une voix que, mon Dieu, on pourrait chanter puis crier bien fort dans le char, puis ça serait jamais aussi bon que Linkin Park avec Numb à au 180, au 165.
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4: Ici Michel Scarpino, voici le bilan de l'actualité. Ottawa a choisi de répondre à l'administration Trump avec des droits de douane équivalents à ceux imposés par les États-Unis. Autrement dit, le fédéral appliquera à partir du 8 septembre des droits de douane sur une liste de plus de 700 produits au même taux que le gouvernement américain, qui varie entre 15 et 50%. La liste touche principalement des secteurs comme l'acier, les produits laitiers, l'électroménager, le matériel agricole, les pâtes et papiers et l'électronique. L'objectif est de protéger les parts de marché local des entreprises canadiennes affectées. Ottawa a également annoncé 7,5 milliards de dollars d'aide supplémentaire pour les entreprises et les employés touchés par la guerre commerciale. Sur la scène politique, une ancienne personnalité bien connue du monde de la télévision tentera sa chance aux prochaines élections. L'animatrice Claudine Desrochers sera candidate pour la CAQ dans la circonscription de Joliette dans la Naudière en vue des élections. Et puis Nicolas Marceau espère revenir sur la scène politique québécoise. L'ancien ministre des Finances et de l'Économie sera candidat pour le Parti québécois dans la circonscription de Marie-Victorin à Longueuil. Le monde de la musique pleure la mort de Dolly Parton, l'icône de la musique country dont la voix au vibrato vertigineux, les compositions poignantes et les costumes étincelants ont marqué son ascension, est décédée. Elle avait 80 ans. Dolly Parton figurait parmi les personnalités les plus appréciées du monde de la musique et au-delà. Elle était une célébrité dont le charme transcendait les générations, les frontières géographiques et les clivages politiques. Elle a écrit des centaines de chansons, dont des classiques tels Jolene, Coat of Many Colors et I Will Always Love You, qui ont totalisé plus de 100 millions de ventes dans le monde et plus d'un milliard d'écoutes en ligne. Dolly Parton était également une philanthrope dévouée et une femme d'affaires accomplie. Ça complète le bilan de l'actualité Arsenal Média. On vous souhaite une bonne fin de journée à notre antenne.
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7: Savez aussi dire cette chanson-là que votre soirée est officiellement commencée. Le travail est derrière vous, du moins je l'espère. Le meilleur de la musique pour vous sortir justement de votre tête côté travail. Une chanson d'ailleurs qui a été conçue à peine une semaine avant que le groupe se pointe en studio pour l'enregistrement de l'album. Un refrain accrocheur. Une chanson qui s'est composée, semble-t-il, assez rapidement et sans effort. On a le plaisir de vous présenter Numb de Linkin Park à O181, O165.
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notamment de parler à Bertrand Godin du service salaire du côté de Saint-Denis. Entrevue à rattraper d'ailleurs sur notre site web. Et ils ont eu la chance d'avoir également Francis Pratier de Finexia. Parce que on parle beaucoup de dépenses entourant la rentrée scolaire. Parfois, il y a certains angles morts auxquels on n'avait pas nécessairement réfléchi, des trucs qu'on n'avait pas budgétés. Alors, vraiment des conseils pertinents de la part de Francis. Je vous rediffuse le tout d'ailleurs après la musique d'Indochine. J'ai demandé à la Lune. Et celle de Dream Woods également. Dream Woods. Je prendrais un G au lieu d'idée, ça se peut-tu? En vous souhaitant une excellente fin de journée. Merci d'avoir choisi le meilleur de la...

0: Très heureux de retrouver de chez Finexia, Francis Fraby. Salut, Francis.
1: Hey, salut, bon retour, Max.
0: Merci. C'est fin. Être direct dans la rentrée scolaire, j'ai fait ça hier. Tu sais, ma blonde a fait les achats scolaires plus tôt cette semaine. Hier, on a mis les petits collants, ses duotangs, ses crayons, puis tout ça. Je pense qu'on l'évalue mal des fois les coûts afférents à la rentrée scolaire, ne serait-ce que des fois juste les frais de scolarité de l'école, si vous avez choisi une école des fois privée pour vos enfants. L'école et l'éducation, c'est une dépense à considérer, Francis.
1: Ben oui, c'est une dépense importante dans les deux sens. Là, oui, c'est important dans nos poches, mais c'est important de bien éduquer notre élève, bien entendu. Puis oui, effectivement, j'ai fait ça pareil. T'sais, bon, acheter les livres, puis ça, puis c'est, faut quand même établir un budget. Je suis fatigué avec le fameux budget, je vous en parle presque à chaque semaine, mais c'est tellement important que c'est de le prévoir, puis c'est de planifier. Là.
0: Ouais, assurément. Qu'est-ce qu'on oublie souvent dans les frais de la rentrée scolaire qu'il faut qu'on mette sur notre liste de rappel, mettons?
1: Ouais, mais tu sais, des fois, il y a des changements de niveau. Fait que là, c'est comme, tu sais, oui, on va penser à fourniture scolaire, mais des fois, c'est comme, ah ben oui, il grandit, je veux qu'il soit cute, ah, il va avoir la photo, il va avoir le coiffeur, la coiffeuse, peu importe. Et il peut avoir aussi le matériel informatique qui peut arriver d'un changement de niveau. Fait que ouais. Des fois, c'est des coûts qui peuvent être importants. Des frais de transport, ah, il a changé d'école, c'est vrai, j'ai pas pensé comment qu'on s'arrange, ainsi de suite. Puis, les activités parascolaires, tu sais, peut-être que l'enfant développe un goût particulier pour une activité X, ben ça aussi, il faut le rentrer dans le budget. Là.
0: Ah, absolument. Puis tu sais, des fois, c'est que l'école te pitche ça en disant voici la liste scolaire, voici ce que ça coûte, puis arrangez-vous, même s'il y a des écoles qui, eux, ont des programmes des fois pour aider des parents qui sont dans le besoin. Puis tu sais, je pense que c'est le bon moment, Francis, de peut-être faire un rappel pour la R3E, qui est un produit qui est disponible au Québec, qui va rendre de précieux services à bien des familles, parce que là, tu sais, le primaire, c'est cute, ça coûte pas si cher que ça, mais ça se peut qu'à un moment donné, à l'âge d'arriver au cégep, ton fils ou ta fille te dise, ben, père, moi, je veux déménager à Québec parce que je vais aller à Garneau, je vais aller à telle place, je vais aller à telle université, puis tout ça, faut l'avoir prévu d'avance aussi, là.
1: Ben, il faut prévoir, puis c'est un super programme, puis effectivement, tu l'as dit, oui, les écoles ont ciblé, puis tu sais, ça coûte pas si cher que ça au Québec, parce que oui, dans nos impôts, il y a une bonne portion qui s'en va là versus les autres provinces ou ailleurs, puis tu sais, oui, il y a des suppléments, là, de, je pense, c'est 127$ là, par enfant pour l'année qui arrive des gouvernements pour acheter la fourniture, mais le R3, c'est un outil formidable, c'est un outil magique. Tu sais, je veux dire, c'est on s'assure d'une subvention de 30% des deux paliers, le provincial et fédéral. Donc oui, c'est pour les études postsecondaires. Et quand on parle postsecondaire, c'est pas juste le cégep, c'est aussi toutes les DEP. Donc on le sait, les métiers d'avenir, les métiers manuels vont être très durs à être tassés par l'intelligence artificielle. Fait que ça aussi, ça compte à travers ça. Ça, c'est que ah ouais, mais là, moi, il va juste faire une job manuel pour un autre de ça, là, ben oui, on a tous besoin de ça, peu importe le niveau, que ce soit cégep, que ce soit université, que ce soit un DEP. Donc, aussitôt que c'est post-secondaire, on est admissible à aller retirer cet argent-là. Ouais. Là, tu m'en parles, tu dis, hey, oui, faut le prévoir. Donc, ceux qui ont des jeunes enfants, c'est de le prévoir, mais il y a aussi ceux qui sont rendus là, les enfants qui sont rendus à ce moment-là, puis c'est comment qu'on retire, comment qu'on décaisse cet argent-là. C'est aussi, c'est important de le savoir, là.
0: Ben, faut bien le comprendre, parce que, tu sais, Milan a 6 ans, Clara a 3 ans, les deux ont leur R3E. J'ai eu le rapport la semaine passée, là, de où on en est rendu. J'ai fait, Colin, tu sais, ça va quand même très, très vite, mais il faut savoir quoi faire, justement, en fait, puis justement, comment le décaisser, ça, là.
1: Ben, faut savoir un comment l'investir. Oui, comme tu dis, ça va vite, puis les sommes vont bien, puis les marchés boursiers vont très bien, nous aident aussi à le garnir, puis le décaisser. Fait que, tu sais, ce qui est important de savoir, c'est que la première session, c'est 8 000 $ total qu'on a le droit d'avoir. On peut pas tout décaisser. Puis, par contre, la session suivante, ben là, c'est si on veut tout le retirer, on peut le faire aussi. Mais là, ce qui est important, c'est que c'est de comprendre, c'est que toute cette subvention-là et les intérêts sont imposés au nom de l'enfant. Donc là, c'est de voir aussi l'enfant a-tu travaillé, il a-tu, tu sais, c'est ouais. Pas grave s'il a travaillé pour 2, 3, 4, 5 000 $ par année, puis c'est correct aussi. Mais c'est, il y en a qui arrivent sur le tard, ah, je vais juste l'utiliser pour l'université. Les enfants sont plus vieux, ont 22, 23 ans, gagnent 15, 16 000, je l'ai présentement, ça gagne 23 000 là, à l'université. Tu vas retirer les subventions et les intérêts. Ouais. Paf, ça se rajoute au salaire de l'enfant. On perd de l'impôt là-dessus. Fait que, tu sais, il y a des stratégies avant l'université de peut-être décaisser. Donc, de dire, hey, s'il est allé à l'université, ça veut dire qu'il a fait un cégep. Ben, on cégep peut-être que ses salaires étaient plus petits. Ouais. Bref, il y a de la stratégie à regarder avec vos professionnels.
2: Parce que tu peux l'appliquer sur n'importe quoi. T'es pas obligé de ça pas obligé d'être une dépense scolaire, là. T'sais, un frais de cours ou des
0: articles
2: scolaires.
0: Ça peut être
2: payer un char, ça peut être payer un appartement, là. Tu l'utilises comme tu veux.
1: Tu l'utilises, bon point, Fred, tu l'utilises vraiment comme tu veux. Tu peux même partir dans le sud, là, tu sais, exagérer avec ça. Par contre, tu sais, ça devient un super outil, tu sais, je vous le disais, c'est super puissant. Puis c'est comme, ben, on cotise là-dedans, ça coûte pas si cher que ça, les frais de sécurité au Québec. L'enfant n'a pas tant de besoins. C'est sûr que, tu sais, s'il a besoin de déménager ailleurs, puis il a besoin d'un appartement, une voiture, peu importe, là, oui, je comprends que ça sert pas mal à ça, mais... T'es souvent dans où est-ce qu'on habite, ben on peut rester chez maman, papa encore, puis de là, ben hey, ça fait une méchante belle mise de fond sur une prochaine résidence future aussi. Là.
0: Ben oui.
1: C'est de 30% qui te donne, t'as retiré ça, presque pas d'impôt. Puis après ça, ben, ça fait une mise de fond que tu peux mettre dans le CIAP, ça fait boule de neige. Là.
0: En terminant, juste peut-être un rappel pour les gens là, qui envoient leurs enfants à l'école, il y a des crédits d'impôt qui sont disponibles. C'est important de faire appel à des professionnels comme toi, Francis, pour, mettons, peut-être à la fin de l'année, bien faire ses affaires avec le relevé 24, justement, les frais de service de garde, tout ce qui est possible d'aller chercher, parce que des fois, on peut en oublier tellement il y en a. Là.
1: Exact. Ça, c'est les frais de garde pour les plus jeunes. Ben, c'est plus de regarder avec vos comptables.
0: Ouais.
1: Puis, tout ce qui est cégep, université, il y a des crédits aussi qui sont là, qui peuvent être transférables également. Donc, de bien vérifier vos feuillets fiscaux pour pouvoir les rajouter sur vos rapports des prix.
0: Francis Frappier, merci de ton temps ce matin, très gentil.
1: Ben, merci les boys.
0: Merci Francis. Salut Francis Frappier de chez Finexia. Bonne rentrée à tous si vous êtes là-dedans présentement. Puis ça commence aujourd'hui, ça commence demain, ça commence jeudi. Peut-être que c'est le début. Là. Moi, mon gars, c'est la première année jeudi. Là. Fait que là, il est bien nerveux. Là. Cours de maths, cours de français, ces affaires-là. Ça va être vraiment le fun. C'est des belles étapes vraiment pour les parents, pour les jeunes aussi. Fait qu'on vous en souhaite une bonne. Puis on est content de vous accompagner là-dedans.

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15: Des prévisions pour la Montérégie qui n'empêcheront pas votre souper à l'extérieur. Quoi que je trouve, dans ce mois là où il y a beaucoup de moustiques ces temps-ci, on dirait qu'il n'y en a pas tant eu cet été. Puis là, franchement, ça nous tanne légèrement quand on veut s'installer à l'extérieur. Bon, cet éditorial est bien personnel et maintenant terminé. Quelques nuages ici et là pour la Montérégie dans les prochaines heures. 40% de probabilité d'averse pour tôt ce soir. Risque d'un orage également, minimum à 16. Demain, très, très belle journée. On en profite pour ce milieu de semaine. Soleil et 25 degrés. On a 22 en ce moment.
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On va vous avoir averti. Francis de Grandpré dans votre trafic. Au 181, au 106.5.

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0: Jamais non à ça. Avec toutes ces belles suggestions. Merci encore, Marielle, puis on se reparle évidemment mardi prochain. Vous autres, je vous souhaite une belle soirée, un rendez-vous entre nous demain, 13h, à O181-O165 pour une autre émission Le Trafic. Bon mardi soir!
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12: Ici Michel Scarpino, Ottawa a choisi de répondre à l'administration Trump avec des droits de douane équivalents à ceux imposés par les États-Unis. Autrement dit, le fédéral appliquera à partir du 8 septembre des droits de douane sur une liste de plus de 700 produits au même taux que le gouvernement américain, qui varie de 15 à 50%. La liste touche principalement des secteurs comme l'acier, les produits laitiers, l'électroménager, le matériel agricole, les pâtes et papiers et l'électronique. L'objectif est de protéger les parts de marché locales des entreprises canadiennes affectés. Le premier ministre de l'Ontario, Doug Ford, modère le ton dans la guerre des mots qu'il oppose au président Trump. Il a déclaré sur CNN qu'il valait mieux apaiser les tensions entre les deux pays alors que la guerre commerciale s'intensifie. M. Ford a ajouté qu'il souhaitait un accord permettant de réduire le coût de la vie des deux côtés de la frontière, ce qui, selon lui, ne peut se faire au moyen de droits de douane. Et puis le monde de la musique pleure la mort de Dolly Parton. L'icône de la musique country est décédée à l'âge de 80 ans. Madame Parton figurait parmi les personnalités les plus appréciées du monde de la musique. Elle était une des célébrités dont le charme transcendait les générations, les frontières géographiques et les clivages politiques. On lui doit les classiques tels Jolene, Coat of Many Colors et I Will Always Love You. C'était vos actualités Arsenal Média. On vous souhaite une bonne soirée à notre antenne.

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4: Bon début de soirée, bienvenue dans les hits. Mon nom est Chuck et je m'installe dans la prochaine heure avec des numéros 1 des 30 dernières années. Retour à la routine cette semaine, retour aussi en classe ou en tout cas mode rentrée pour plusieurs. Là, ça dépend des écoles, là, les professeurs qui rentrent au travail, là, éventuellement les élèves. Grosse semaine qu'on a jusqu'à maintenant et des gros hits s'en viennent avec Stressed Out. On va essayer d'évacuer le stress de la rentrée avec 21 Pilots qui s'en vient. On a aussi du Radiohead, Karma Police et Last Night de Morgan Wallen, ça s'en vient. Le temps d'entendre et de commencer ça en force avec Black Rose, Hard to End Alone.

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1: Jeff Posé s'en vient avec Amélie dans ses cheveux et on aura aussi la country folk avec Miles Smith et Cowgirl pour le dernier hit de Shabuzi dans les prochaines minutes. L'attend d'avoir un gros classique de YouTube Beautiful Day sur le meilleur de la musique à haut.

0: grosse année 2026 pour le groupe de Stillwater en Oklahoma, The All-American Rejects. Le groupe qui a eu du succès dans les années 2000, qui vient d'une petite ville, la même ville que Garth Brooks et White Flores plus récemment. C'est une ville de country. Et là, il y a un band de pop-punk qui sort de nulle part, All-American Rejects. Et ils se sont fait connaître avec plusieurs chansons, notamment Gives You Hell, qui est leur plus gros hit en carrière. Ils sont venus nous voir cet été au Québec. La première partie de Keisha et Shaggy au Festival d'été de Québec. C'est un band qui roule encore sa bosse. Il a même sorti un album cette année. Ça faisait longtemps qu'il n'avait pas sorti de la nouvelle musique. Un album qui a été très bien reçu également par la critique. Il s'en vient dans les prochaines minutes à haut.
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Venez, on plonge directement dans les années 90 avec Cake et la reprise de I Will Survive de 97 et Closing Time, Semisonic, ça s'en vient. Et on aura aussi dans les prochaines minutes Jelly Roll et Marshmello pour leur chanson Holy Water. Et pour l'instant, c'est Somber et My Body Isn't Ready. 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
1: C'est tout pour les hits. On se retrouve demain pour l'édition du mercredi. Pour bien commencer ta journée, le rendez-vous, c'est à 6h avec les 100 000 matins. Mon nom est Chuck. Je te souhaite un très beau mardi soir. Goodbye.
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7: Ici Michel Scarpino, Ottawa a choisi de répondre à l'administration Trump avec des droits de douane équivalents à ceux imposés par les États-Unis. Autrement dit, le fédéral appliquera à partir du 8 septembre des droits de douane sur une liste de plus de 700 produits au même taux que le gouvernement américain, qui varie de 15 à 50%. La liste touche principalement des secteurs comme l'acier, les produits laitiers, l'électroménager, le matériel agricole, les pâtes et papiers et l'électronique. L'objectif est de protéger les parts de marché locales des entreprises canadiennes affectées. Le premier ministre de l'Ontario, Doug Ford, modère le ton dans la guerre des mots qu'il oppose au président Trump. Il a déclaré sur CNN qu'il valait mieux apaiser les tensions entre les deux pays alors que la guerre commerciale s'intensifie. M. Ford a ajouté qu'il souhaitait un accord permettant de réduire le coût de la vie des deux côtés de la frontière, ce qui, selon lui, ne peut se faire au moyen de droits de douane. Et puis le monde de la musique pleure la mort de Dolly Parton. L'icône de la musique country est décédée à l'âge de 80 ans. Madame Parton figurait parmi les personnalités les plus appréciées du monde de la musique. Elle était une des célébrités dont le charme transcendait les générations, les frontières géographiques et les clivages politiques. On lui doit les classiques tels Jolene, Coat of Many Colors et I Will Always Love You. C'était vos actualités Arsenal Média. On vous souhaite une bonne soirée à notre antenne.

0: la personne.
1: Saint-Jean, j'espère que vous passez une excellente soirée jusqu'à présent. Je vous accompagne jusqu'à minuit. Vous le savez, en Tom Coderre qui est au micro avec vous, toujours sur les ondes du O181, le meilleur de la musique. Ça commence à être notre petite routine, hein, comme ça, puis je suis bien content de vous accompagner. 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Le parc Lane Café qui se trouve au 1092 rue Jacques-Cartier ici à Saint-Jean-sur-Richelieu. D'ailleurs, salutations là, comme ça aux propriétaires. Si vous êtes à l'écoute aussi à toute la gang d'employés, bonne soirée et ayez du gros fun pendant toute la fin de semaine.

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1: Saint-Jean, je ne sais pas si vous avez capté ça hier matin. Grosse entrevue avec un des fondateurs de du Bravo Club. Okay? C'est deux jeunes qui se sont dit, hey, nous autres, là, on veut mettre de l'avant un service qui va permettre au monde de faire autre chose pendant que on lave leur maison. Que ce soit les vitres, que ce soit n'importe quel service là à domicile, eux autres s'occupent de ça. Puis pendant ce temps-là, ben vous faites ce que vous voulez. Puis il y a eu une grosse entrevue là, avec Boris, un des fondateurs ce matin. Pour de vrai, allez écouter ça. C'est malade. Puis si jamais ça vous tente ici à Saint-Jean là de faire justement peut-être du petit nettoyage chez vous. Mais c'est pas vous qui le faites en fait, le faire au 181.ca, je pense que c'est la place parfaite pour peut-être en apprendre un petit peu plus sur leur service puis probablement les engager après ça. Allez voir ça dans la zone rattrapage du au 181.

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